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romance joue avec Hector Delphos et cette angoisse immortelle. Écoutons le plus beau tango du monde. Mon cœur est un violon. Si tu reviens, puis on passera à la deuxième série. Tango des fauvettes sur le chemin de ta maison. 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

C'était Hector Dalphos, un accordéoniste, auteur et compositeur belge, né à Tournai le 28 avril 1925 et mort à Wassege le 2 août 1998. Il est notamment devenu très célèbre pour avoir composé « La danse des canards », inspiré d'un air de 1963. Nous passons à Denis Gigot, accordéoniste belge, né le 20 avril 1965 à Floré. Il pratique cet instrument depuis l'âge de 7 ans. Tiré de l'album Ambiance Musette, je vous propose « Là où il y a des frites » et « La tactique du gendarme ».

La tactique du gendarme, connue par notre cher et tendre Bourvil. Voici Maurice Chevalier, né Maurice Auguste Chevalier, le 12 septembre 1888 à Paris dans le 20e, et mort le 1er janvier 1972 à Paris dans le 15e. C'était un chanteur, auteur, écrivain, parolier, danseur et comique français. Je vous propose de le redécouvrir avec Fleurs de Paris, écrit et composé par Henri Bouterre et Maurice Vander en 1944.

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André Lop nous interprète les plus belles chansons italiennes à l'accordéon. Tiré de cet album, je vous propose Reginella Campagnola de Benzaro et C. Bruno, puis Come Prima de Panzeri, Paolo et Tacani.

C'était Come Prima, tiré du répertoire de Dalida. Bruno Lorenzoni interprète si bien les boléros. En voici deux bien connus. 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

C'était Froufrou par Berthe Silva, pseudonyme de Berthe Francine Ernestine Faquet. C'était une chanteuse née le 7 février 1885 à Landbezel et morte le 24 février 1941 à 56 ans. C'était une chanteuse qui a marqué la Belle Époque et l'entre-deux-guerres. La suite de notre programme Java avec André Tricot, le petit bal du samedi soir et Carousel Java.

Extrait de l'album Rendez-vous Musette, Momo nous invite à la valse avec Mon amant de Saint-Jean, oui Coucou Musette, dont il est l'auteur.

Les Compagnons de la Chanson est un groupe vocal français originaire de Lyon, formé en 1941 ou 46 durant la Seconde Guerre mondiale. Le groupe donne son dernier concert le 14 février 1985 et nous avons écouté Le Marchand de Bonheur. Voici l'accordéon de père en fils avec André Verschuren et Harry William, son fils. André Verschuren est né à Neuilly-sur-Clermont-Ferrand, en France, le 28 décembre 1920. Il décédera le 10 juillet 2013 à Chantilly. Surnommé le roi populaire, il a eu 3 enfants, Harry William, Verschuren André et Verschuren Junior. Je vous propose de le redécouvrir maintenant avec Harry. Nous écoutons l'accordéonneux et au plaisir des bois.

Voici Willy Staquet, accordéoniste belge et compositeur. Né à La Louvière en 1920, il nous quittera à l'âge de 89 ans en 2010 à Mons. Je vous propose « Sous les ponts de Paris » de Vincent Seat et Fartin, puis « Nuit de Paris », une de ses nombreuses compositions.

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1: Voici Jo Privin, né le 15 avril 1919, rue des Panoyaux, dans le quartier de Ménilmontant, à Paris, et mort le 3 avril 1996 à Savigny-le-Temple. C'était un accordéoniste français qui a longtemps été la référence du Musette, aussi bien dans l'interprétation que dans la tenue sur scène. Il a aussi reçu une distinction. Il a été chevalier des arts et des lettres. Tiré des grands classiques du Musette, il nous interprète Saga.

Voilà, c'est sur ce titre que l'on se sépare aujourd'hui. Je vous remercie de votre écoute et de votre fidélité. Et je vous fixe rendez-vous dimanche prochain sur notre fréquence du Beau Canton.

0: Sophie.
1: Nous espérons de tout cœur.

0: pourquoi genre, la police n'est pas là et les rangs comme ça.
1: Nous allons pas revoir immédiatement Dominique Van der Heijden parce qu'elle est couverte de crème fraîche, qui n'est pas agréable du tout. Nous regrettons beaucoup, mais nous ne comprenons pas comment ces personnes ont pu entrer et faire ce qu'ils ont fait pour détruire le plaisir et véritablement le mérite de ce prix Femme dans l'entreprise. Alors, je me rends bien compte que vous ne m'écoutez pas, je vous comprends tout à fait, c'est très émouvant, mais je vous invite quand même autant que possible à reprendre vos places.

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3: Bonjour à tous et merci d'être à l'écoute de Radio Sud. Exceptionnellement, c'est moi, Michel, qui va présenter cette émission suite aux problèmes que nous connaissons actuellement. C'est donc parti pour une nouvelle émission de Rock and Boogie qui commence avec trois grandes stars du rock and roll. Vince Taylor dans Rock Road Blues en 1958, une reprise de Bill Monroe sortie en 1946. Eddie Cochran, 20 Flight Rock, 1957, une chanson reprise par les Stones en 82 et par Paul McCartney en 88. Et enfin, la troisième star, c'est Chuck Berry avec Two Pop Two Pop en 1960. Et bien sûr, cette émission est entièrement réalisée par notre amie Rachel.
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On poursuit avec une petite séquence de 4 morceaux de Boogie Woogie, un style musical propos jazz basé sur le piano qui nous vient des Afro-Américains. Mais c'est aussi une danse endiablée, précurseur du rock'n'roll. On écoute Hangover Boogie par Bob Newman, chanteur et compositeur de Country Hillbilly Boogie né en Georgie. Boogie Woogie Country Girl, une reprise par Bob Dylan. L'original de cette chanson date de 1955 et était interprétée par Joe Turner. Ensuite, nous entendrons Webb Pierce et Vance Morris.

Teenager Boogie 1956 par Webb Pierce, un chanteur de country rock and roll. Et juste avant, Crazy About Boogie, un morceau de Hillbilly Boogie par le groupe Vance Morris et His Alabama Playboys. La suite avec notre séquence féminine, donc place à trois femmes avec Anita Ville et sa petite voix de fillette dans Daddy Let Me Go. Becky Durning, une chanteuse noire n'ayant sorti qu'un seul album avec Jimmy Boone. Et en 3, Beverly Bee, une chanteuse jazz rock dans Sugar Plum de 1961.

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1: Pour notre petite séquence twist d'aujourd'hui, Rachel a choisi 4 chansons françaises. C'est gagné par les Swifts, ce sont 5 chanteurs français de Haute-Savoie du début des années 60 qui n'ont enregistré que 2 45 tours mais qui ont repris beaucoup de tubes rock'n'roll dans leurs concerts. Ensuite, les Parent Twist de Stella Vandel, une petite française née à Paris. Et on terminera avec 2 chansons de 1962. Sylvie Vartan, Locomotion, une reprise de la chanson Little Eva, bien sûr. Et en dernier, Richard Anthony, spécialisé également des reprises, J'irai twister le blues. 1, 2, 3, 4.

Après le twist, on va danser sur de la musique plus langoureuse et profiter de ce moment pour se câliner un peu. On écoute la voix chaude de Fats Domino avec Valley of Tears, ensuite Elvis Presley, Are You Lonesome Tonight, et enfin Cliff Richard, 50 Years for Every Kiss.

Voici à présent deux morceaux instrumentaux de Scotty Moore, un orchestre qui a repris sur un même album avec quelques belles chansons d'Elvis. Voici donc Scotty Moore dans Don't Be Cruel et That's Alright, Mama.

Et c'est avec cet instru de Scotty Moore qui s'appelle Mystery Train qu'on va revenir au bon vieux rock'n'roll avec trois chanteurs très appréciés par les fans de rock. Voici Richie Valens, Rocking All Night, 1958. Little Richard, The Girl Can't Help It, en 1956. Et Jerry Lewis et Money, qui date, lui, de 1961. C'était une reprise de Barrett Strong.

Et après cette version endiablée des cousins Parasol qui date de 1961, on va se quitter avec un très chouette morceau instrumental abouti de Pete Boone. Merci pour votre écoute. On se retrouve dans 15 jours. Peut-être que Rachel sera de retour d'ici là. Sinon, bien, je reprendrai encore une fois la relève. D'ici là, prenez bien soin de vous. Bye bye.

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0: Chers auditeuristes de Radio Sud, bien le bonjour, bien le bonsoir, bonne nuit. Alors voilà, c'est l'émission C'est ici. Hein. C'est ici, c'est une émission de Radio Sud consacrée à la vie locale. Mais figurez-vous que je suis parti dans le Béoué, le Brabant wallon, dans un petit village qui s'appelle Perrué, qu'il ne faut surtout pas confondre avec Perrué, qui est beaucoup plus loin. Enfin voilà, si je vous parle de tout ça, c'est que il y a eu à Florenvelle un festival manouche. Il y a une bande de nomades qui sont arrivés. Et puis voilà, vous savez, les nomades, ils viennent, ils font de la musique, et puis ils réjouissent tout le monde. Voilà, il y a eu deux éditions de ce festival manouche. Radio Sud était d'ailleurs partenaire. Alors on attendait une troisième édition, mais voilà, les nomades nomadisent. Et donc, du Luxembourg, on les retrouve ici au Brabant wallon avec Perrué. Hein? Pas avec Perrué, à Perrué, mais avec Emery. Voilà, alors c'est un joueur de saz. C'est, comment est-ce que je vais décrire ça? Une espèce de poêle à frire avec un manche tout fin. Et alors, le saz permet probablement, enfin, Emery va dire si je me trompe, mais de jouer de l'angine de poitrine. Est-ce que tu vois ce que c'est, angine de poitrine, d'abord?
1: Non, je ne vois pas du tout.
0: Alors voilà, chers auditeurs et chères auditrices, c'est une des rares personnes sur Terre qui ne connaît pas angine de poitrine. Donc c'est un duo québécois, un batteur et un guitariste, bassiste.
1: D'accord.
0: Qui s'est fait construire une guitare microtonale.
1: Ah, d'accord.
0: Et une basse microtonale. Et il joue dans des rythmes exotiques 7-9, etc. Et donc, voilà, il me semble qu'avec un saz, on fait facilement du microtonal.
1: On peut faire du microtonal, oui. Bonjour à tous. Et je dirais, soyez les bienvenus à Perrué. Plus exactement, ce sera le village de Sarisbar, où il n'y a qu'une église. Sarisbar, c'est S-A-R-T, hein, tiré Risbar. Et grâce à Jules, dont j'ai oublié le nom de famille, mais notre ami Jules qui est ici très actif en y organisant par exemple un festival et aussi deux, je pense, sur l'année, des concerts. Et c'est via lui, d'abord en y faisant quelques enregistrements avec des musiciens comme Gauguin ou un maître de tabla qui était venu d'Inde. Et donc la venue de quelques musiciens, donc avant le 1er juillet, ici pour soit des enregistrements,
0: une résidence.
1: Une résidence. On s'est dit, tiens, l'église est là, pourquoi pas en faire profiter à plus grand nombre. Donc voilà, il y a pas beaucoup de place. Par contre, l'église c'est une centaine de places, mais c'est sur réservation. Et donc voilà, n'hésitez pas à venir pour découvrir par exemple des musiciens comme Varda Novanissian, on en parlait tout à l'heure.
0: Bien voilà, chers auditeuristes, comme ça, je pense que le mieux c'est peut-être de passer un petit morceau de Vardan.
1: Tout à fait.
0: Voilà, c'est un morceau surprise, hein. Emre ne connaît pas ce morceau.
1: Peut-être Yeraz, on va dire, et dans ce morceau il est accompagné à la guitare par Véronique Gillet, qui est aussi, qui sera aussi présente lors de l'événement, et qui elle a consacré sa vie à la guitare, mais qui avait cette curiosité d'aller écouter. Par exemple, j'étais presque pas né, elle avait écouté déjà un de mes maîtres avec qui j'allais travailler 30 ans plus tard.
0: D'accord.
1: Par exemple.
0: Ah oui.
1: Donc les liens sont très, on peut dire, profonds entre les musiciens. Il y a vraiment cette...
0: Une petite remarque, oui. En tant que public, hein, du Festival Manouche, effectivement, on sent qu'il y a... j'ai envie de dire une famille derrière tout ça.
1: Oui, on peut voir ça comme ça, je pense. Oui. Mm-hmm. C'est presque plus que la famille, je dirais pas.
0: Voilà, laissons un peu de mystère. Et donc, tu disais Yeraz.
1: Yeraz, qui est un morceau traditionnel d'Arménie. Mm-hmm. Le doudouk, c'est cette flûte un peu comme la famille du hautbois, traditionnelle, millénaire. Et... Varda Novanissian, on peut dire que c'est un des ambassadeurs de cet instrument ici en Europe, voire le monde, puisque il est aussi très très reconnu en Arménie comme
0: D'accord. On peut dire que c'est un grand maître de l'instrument.
1: De l'instrument,
0: hein,
1: oui.
0: Sans exagérer. Hein.
1: Je ne pense pas qu'on exagère.
0: Parce que bon, là, on fait une émission d'information et on pourrait avoir l'air de faire de la publicité. Venez, venez. Non, non, mais c'est là. Je pense vraiment à la stricte réalité. Hein.
1: Il faudra venir pour entendre.
0: Ah ben voilà. Allez, on va écouter ça. Hein.

0: Eh bien voilà, Hieraz avec un Y donc. Hein. Alors moi je me posais la question, Sarisbar c'est dans l'entité d'Incourt.
1: C'est ça.
0: Donc c'est I-N-C-O-U-R-T.
1: C'est ça.
0: Voilà. Alors, tant que j'y pense, c'est sur réservation, hein, tu as dit. Donc, un numéro de téléphone, hein, c'est le 0460 97 37 81. Alors je sais que Radio Sud est écouté en France, alors je vais répéter, 0460 97 37 80.
1: Tout à fait.
0: Voilà, et là vous tomberez sur Malavika, que nous avons la chance de pouvoir interviewer, donc qui est une chanteuse indienne, hein, aussi de très très haut niveau. Elle a commencé à chanter, enfin apprendre à chanter dès l'âge de 3 ans, je pense. Hein.
1: C'est ça, oui.
0: Et alors, bon, il faut savoir que les Indiens, bon, nous, on a 12 tons, eux, ils en ont 86. C'est, enfin, j'exagère, hein, mais ils en ont beaucoup. Les rythmes. Allez, nous, on a des valses, 1, 2, 3, 1, 2, 3, et puis tout en 1, 2, 3, 4, même 1, 2, hein, dans la musique occidentale. Et là, ils vont jusque 12, 13, sans sourciller.
1: Mais heureusement que Jacques Brel avait chanté une valse à 5 tons, une valse à...
0: Donc, voilà.
1: On peut imaginer des choses aussi. Mais c'est vrai qu'en Inde, rythmiquement, et je dirais même au niveau de la mélodie, mais c'est un foyer incroyable. Au niveau musical, il y a une richesse.
0: Mmh. Donc là, avec Vardan, on était du côté de l'Arménie. Hein.
1: Tout à fait.
0: Donc, c'est l'est, l'est de la Turquie,
1: oui, nord-est. On est vraiment aux portes du Caucase, hein, avec la Géorgie. Il y a l'Iran aussi qui est pays, et il y a la Turquie, mais la frontière est toujours fermée. On espère
0: que ce n'est pas vraiment le bon moment pour aller voyager par là, chers auditeurs. Donc, non, raison de plus pour venir à Sarisbar, écoutez Vardan, voilà, parce que c'est beaucoup plus facile que d'aller là-bas. Hein.
1: Il y a aussi l'adresse mail, c'est Manush Music, M-A-N-U-S-H-M-U-S-I-C-Z-I-K, on a mis, @gmail.com. Mm-hmm. Mais il y a aussi peut-être l'affiche qu'on peut partager.
0: Oui, il y aura une image sur le podcast. Hein. Alors, on a parlé de Véronique, hein, donc c'est qui joue de la guitare classique, qui compose, qui chante.
1: Non, et elle ne chante pas.
0: Elle ne chante pas. Ah, d'accord, ok. Autant pour moi, comme on dit.
1: Pas de souci.
0: Et alors, ben, tu peux peut-être nous parler du reste de la programmation. Préciser, pour que ce soit bien clair, donc, c'est un événement, on va appeler ça comme ça, un petit festival. Enfin, donc c'est sous réservation, c'est gratuit, hein, mais sous réservation.
1: C'est ça.
0: Donc voilà.
1: Il y aura donc aussi des mets, de quoi déguster des bonnes bières locales aussi, justement.
0: C'est parfait, hein.
1: Et au niveau de la programmation, il y aura la Mongolie aussi à l'honneur avec Mandahai Dansuren. C'est le chant diphonique qui est très particulier à cette culture, avec aussi un violon traditionnel à deux cordes en cordes. C'est de la soie normalement qu'ils utilisent, mais c'est une sonorité très très intéressante. Il y aura Charadindo Adhikari, un maître de tabla. Sanjay Kiapa, qui vient aussi d'Inde et qui va jouer aussi du handpan, qui est plus connu ici, cet instrument. La guitare, le dubki. Moussa Niang, qui vient du Sénégal et qui a une voix assez incroyable.
0: Il est à Florentville aussi, lui.
1: Hein? Il était là, oui.
0: Grand monsieur, très lumineux, comme ça.
1: C'est ça, exactement. Nilgün Aksoy, une chanteuse de Turquie, et donc Malavika Brahma. Malte Stueck, un musicien allemand. Mais
0: oui, qui joue du saz aussi.
1: Qui
0: hein.
1: joue du saz, oui.
0: Voilà. Chaque fois qu'il est là, je fais une plaisanterie un peu stupide. Il s'appelle Malte, c'est son prénom. Alors je dis toujours, avant, il travaillait dans une brasserie. Voilà. Et comme c'est en allemand, il ne comprend pas le, de ne pas se fâcher.
1: Et alors, j'ai peut-être oublié le musicien du Maroc, qui joue du kanoun. Et lui, c'est un prodige, très jeune musicien.
0: Du quoi ?
1: Du Maroc.
0: Non, l'instrument.
1: Le kanoun, c'est la harpe sur table. Il joue la harpe sur table.
0: D'accord.
1: Donc c'est cordes pincées, mais il y a, je crois, 76, 78 cordes. Et le mot kanoun, ça veut dire loi. Mais en même temps, quand il a accordé le kanoun, c'est plus facile que les autres s'accordent, évidemment. C'est comme on s'accorde sur le piano, pas le piano.
0: D'accord, ok.
1: Qui s'accorde sur la guitare. Mais, et donc peut-être des artistes invités. Et ça, c'est, donc le programme est assez chargé. Il y aura trois parties, avec une dernière partie plus courte pour terminer.
0: Et ça commence à quelle heure?
1: Donc les portes seront ouvertes à 18h, 18h30, 45, je pense, le concert va démarrer. Donc il y a un petit temps de bienvenue avant, de
0: Oui,
1: discussion.
0: ben c'est chouette ça. S'installer à son aise, choisir sa place.
1: C'est ça.
0: D'accord. Qu'est-ce que tu nous proposes là, dans le programme que tu viens de citer comme illustration musicale?
1: Ben, peut-être on pourrait entendre les voix d'Inde et de Turquie, donc Nilgün Aksoy et Malavika Brahma. Et il y a peut-être un morceau où Moussa Niang aussi chante, donc ça pourrait être celui-là où
0: Avec
1: il y a
0: Moussa, hein, tu
1: Moussa
0: dis.
1: et Malavika et peut-être Nilgün un autre morceau séparément. Comme ça,
0: Tu
1: on a
0: as des
1: aperçu des
0: titres en
1: couleurs.
0: tête ou...
1: Pour Moussa et Malavika, ce serait Sidem Babouna. Sidem Babouna. Et Nilgün, je dirais Hüsnün. Mais je vais vérifier avec.
0: D'accord.
1: Pour le.
0: Eh bien voilà. Si on avait de la chance, on n'aurait pas un morceau, mais deux, avec un morceau surprise.

0: Donc voilà, la page Facebook, c'est important de voir, c'est l'humanité sans frontières, comment est-ce que ça va?
1: C'est Voyage musical sans frontières.
0: Ok, voilà. Donc si vous tapez ça dans le champ de recherche sur Facebook, vous allez tomber dessus. Donc là, vous venez d'entendre Malabika Brahma. Hein, donc, tu as déjà entendu il n'y a pas longtemps un morceau avant que tu arrives. Tu comprends, hein, si je parle français?
1: Oui, si je ne comprends pas, je vais demander.
0: Ok. C'est bien, ça va m'éviter de traduire. Malabika a fait des gros progrès en français. Hein. C'est bien, elle s'est mise.
1: C'est la première fois en français.
0: Waouh, allez, une première sur Radio Sud, c'est magnifique. La dernière fois qu'on s'est vu, Malabika était interviewée par Kika, Karine Demange, à Radio Campus. Hein. Donc voilà. Et alors, j'avais déjà été surpris cette fois-là que tu parles français, et puis c'est très bien. Alors, tu nous as dit la page. Voilà, Emre nous a expliqué tout un tas de choses. On a discuté sur les aspects pratiques. Et que dirais-tu, toi, en tant qu'artiste, par rapport... c'est difficile, tu fais partie de l'organisation, mais ton ressenti d'artiste... You can say in English, I will translate. It's too difficult.
1: Oui, non, on est toujours artiste et je pense que c'est le temps qui arrive que l'artiste organise pour les artistes. Ça, c'est mieux parce que nous, on comprend bien comment la vie de l'artiste plus que la gens, les choses. So, pour moi, c'est vraiment une bonne chose que l'artiste organise pour l'artiste.
0: Ce qui est très impressionnant, enfin, avec tous les artistes qui étaient au Festival Manouche, c'est vraiment cette notion de partage et sans frontières. A priori, hein, nous, la musique occidentale, on est dans les choses des temps, des rythmes vraiment très simples. Et d'aller imaginer que de la musique qui vient de l'Est de la Turquie, de l'Inde, de Mongolie, de Chine et d'Europe aussi, tout ça peut se mélanger vraiment harmonieusement.
1: Hein. Oui, si on a pensé toujours que la musique c'est sans frontières, il y a un Allemand, Maltese Tweck, c'est vraiment Allemand, hein, rien de mélangé, mais lui, il joue comme un Turc, le baglama. Il parle mieux qu'un Turc, il crie. So, je pense qu'il n'y a pas de frontières dans notre tête comme musicien, qu'il n'y a pas de barrière de langue, il n'y a pas de barrière de les frontières. On est tous dans le même coin. Quoi.
0: Alors, on va écouter un petit morceau de musique de Mongolie. Mais ça, c'est juste pour vous donner une idée de ce qui ne se passera pas à Saint-Risbar. Donc, c'est du heavy metal, un groupe qui vient de Mongolie, et alors qui compose... Enfin, voilà, c'est tout à fait un style opposé, mais ça donne un peu une idée de ce que c'est de faire la fusion entre un style typiquement occidental de heavy metal, hard rock, etc., et de la musique venue de Mongolie, avec le fameux chant très guttural, là, diphonique, là, dont tu parlais. Voilà. Donc, l'idée de fusion, c'est la même, mais le style musical est diamétralement opposé. Hein. Voilà. Je ne veux pas que vous soyez déçus de venir à Saint-Risbar en tenue gothique, adepte du heavy metal, et puis, non, ce ne sera pas du tout le style. Hein. Ah, elle hésite.
1: Je vais conter une histoire de heavy metal, comment il mélange avec la musique orientale. On est un morceau de Lutfi Gültekin, d'Arman Sandeldi, qui joue par une batterie, batterius, c'est une female. Elle joue la batterie, elle vient de la genre de heavy metal. Mais elle joue, elle chante aussi.
0: Ah, yes. Oui. She was at the second festival.
1: Yeah. Elle va venir aussi le 1er juillet, mais elle ne va pas jouer la batterie parce que c'est un peu difficile dans l'église à heavy metal batterie. Elle va chanter, elle aussi joue le saz. Mais on a déjà enregistré un morceau de Papa Lutfi Gültekin, d'Arman Sandeldi, par elle. Elle joue la batterie.
0: Oh, il y a moyen de retrouver le MP3 de ça? Oui, écoutez, on va chercher ça. Alors, ben, si on n'a pas trouvé, ben, ce sera de la Mongolie. Mais enfin, je pensais être diamétralement opposé, mais non, tout ça est tellement ouvert qu'il faut s'attendre à tout.

0: c'est fait. Je vais envoyer. Hein,
1: les... C'est bien. Ben voilà, après avoir réglé toute cette administration, ben je pense qu'on t'a entendu parler, hein, très gros programme français. Et ben je propose maintenant qu'on t'écoute chanter. Et le morceau, hein, donc c'est Riza le Fakir.
0: Ouais.
1: Tu peux un peu nous en parler, ce que ça raconte, ou bien aimerais, et j'hésite.
0: C'est pas aimé, c'est mieux.
2: Le philosophe ou le...
0: Riza le philosophe.
2: Le sanguif, Ellen. Alors là, c'était une idée. On avait, il nous manquait un morceau ou deux. Et mon père était de visite et il m'a rappelé un poème incroyable de Riza le philosophe, comme on le surnommait. Et donc, c'est un poète bektachi du début 20e siècle en Anatolie, on va dire, de l'Ouest. Et Malabika a joint. Enfin, elle a traduit le texte en bengali. Donc, elle a adapté la philosophie, on va dire, qu'on retrouve chez ce poète. D'accord. En bengali, dans ce morceau.
1: Et donc, le philosophe est devenu un fakir.
2: C'est ça.
0: Oui.
1: D'accord. Alors, ben, quelle belle histoire. Allez, on écoute ça. Hein.

0: Bien, nous revoilà. Hein. On était parti là au Bangladesh. Hein.
1: Qui?
0: Ben, la musique. Avec un fakir, Riza, oui. Le fakir. Ah.

0: fait un pont entre l'Anatolie et le
1: Bengale.
2: Voilà.
1: Alors ça, c'est une grande découverte. Hein. Je ne sais pas si vous y avez déjà pensé, mais la conscience va plus vite que la lumière. Il suffit de penser à une ville, Calcutta, par exemple, et on y est tout de suite. On ferme les yeux, on y est. Et la lumière, elle met quand même un petit peu de temps pour faire ce trajet-là. Voilà, je m'égare, hein. Mais on discutait hors ligne là, de Sivas.
0: Alors,
1: de quoi est-ce qu'il s'agit ?
0: La raison première, on va dire, de ce rassemblement, c'est pour commémorer cet événement qui a eu lieu à Sivas le 2 juillet 1993. Et donc nous rendrons hommage à la mémoire et à l'héritage des artistes, poètes et musiciens, libres penseurs, qui ont perdu donc la vie lors de cette tragédie.
1: D'accord.
0: En résumé.
1: Et donc Sivas, c'est l'événement en question. Il y a des musiques qui vont illustrer ça.
2: C'est de la musique aussi, et aussi les. On a vraiment pensé qu'on va faire le festival à 2 juillet, mais malheureusement, on n'est pas bien équipé avec les églises. C'est pas libre 2 juillet et aussi pour l'artiste, on a mis 1er juillet, mais c'est vraiment un hommage pour toutes les gens qui décidaient de cette massacre.
1: Bon, en fait, c'est assez simple à organiser. Il suffit de jouer jusque minuit, 0h01.
2: Oui.
1: Ou à 0h01, peut-être, là, vous serez le.
2: Mais
1: le
2: après,
1: 2.
2: Les tombes, c'est relatif.
0: Oui,
2: c'est pas,
1: oui
2: c'est,
1: voilà.
2: C'est pas vraiment important.
1: D'accord. Et il va y avoir plusieurs morceaux, ou il y a un morceau plus particulièrement sur ce thème-là ?
0: Le début du concert va être donc une série de 3 morceaux. En lien avec cette ville et en hommage donc à cet événement, et qui représente un peu la tradition musicale qui était représentée lors de ce rassemblement.
1: Mm-hmm.
0: C'était un festival où il y avait beaucoup d'artistes, par exemple des écrivains. Il y avait le traducteur de Jean-Paul Sartre, il n'y en a pas beaucoup en Turquie par exemple, mais il y avait aussi des danseurs, des troupes de danse, et donc des milliers d'intégristes se sont rassemblés un vendredi après la prière, pour mettre le feu à l'hôtel où résidaient ces artistes.
2: 39 artistes.
0: 39 artistes ont péri dans cet attentat.
1: Eh bien. Bon, allez, un petit morceau de musique, parce que franchement...
0: C'est nécessaire.
1: Et voilà, enfin, l'idée... Bon, il y a l'idée de rendre hommage aussi, mais d'après ce que j'entends aussi, c'est de ne pas laisser s'éteindre une lumière, de ne pas laisser s'éteindre une tradition. Il y a aussi quelque part un mouvement de résistance, là, de dire non, bon... On n'est pas d'accord avec ça, nous on va maintenir cet héritage qui a l'air considérable.
0: Tout à fait.
1: Bien, vous attendrez encore un petit peu pour un morceau de musique, mais non, qu'est-ce qu'on pourrait choisir pour illustrer un morceau, par exemple, sur ce de commémoration,
0: où
1: vous allez composer quelque chose de spécifique.
0: C'est connu qui a chanté ce morceau. All We Take Something From. Du groupe, ou ça peut être autre chose?
1: Chose.
2: Tu peux mettre Dersim.
0: Ah oui, on peut mettre Dersim.
2: Dersim.
1: Allez, hop, l'affaire est réglée.
0: Dersim.
2: Dersim.
1: Voilà.
2: Non, Dersim. Ah, Dersim. Dersim.
0: Oui, ok.
1: Et voilà.
0: C'est bien.
1: Alors, au niveau musical, évidemment, ils s'entendent très bien, mais enfin, en même temps, il y a la culture, il y a les ceci, cela. Ils discutent toujours un petit peu. C'est ça qui est chouette. On n'a pas souvent l'occasion d'avoir des artistes, entre guillemets, naturels, pour le dire ainsi, hein. D'habitude, à l'RTB, on présente le truc, etc. Ici, à Radio Sud, on fait ce qu'on veut. Donc, vraiment quelque chose de très bien. Enfin, peut-être que l'émission va être diffusée sur d'autres radios de la CRAX. On va leur demander s'ils veulent bien, en tous les cas. Enfin, surtout aux alentours de Namur. Hein. C'est quand même la grosse ville la plus proche, hein, je pense.
2: Mm-hmm.
1: Mais c'est pas très loin de Bruxelles non plus.
0: Non,
2: vous êtes dit l'adresse d'église ?
1: Oui, Saint-Risbard, dans l'entité.
2: C'était pas juste Saint-Risbard, c'est une adresse vraiment précise.
0: De l'étang, c'est ça.
2: Attends.
0: Mais c'est la seule église du village.
1: Oui, voilà.
0: On n'a pas deux églises à Saint-Risbard.
1: Donc voilà, viser l'église, c'est quand même facile.
2: C'est rue de l'étang 3.
1: De l'étang 3.
2: Rue 3, numéro 3.
1: Petit avion qui passe.
0: Donc.
1: Laissons passer l'avion. Comme ça donne une dimension création radiophonique.
2: C'est un petit avion.
1: Ouais.
2: Dadou, I said Dadou don't work too much today, it's very sad.
1: Voilà, vous pouvez venir en avion.
2: Il tombe.
1: Bien, allez, donc, blague dans le coin, on va conclure. Hein. Donc l'adresse, on l'a rappelé. Alors le numéro de téléphone, 0460 97 37 81. Donc là, vous tomberez sur Malabica, enfin tomber si j'ose dire. La page Facebook, tu peux nous rappeler ?
2: Facebook aussi, Manouche Musique.
1: Oui, donc et ça alors, c'est le groupe, si on veut, musical, l'événement.
0: Voyage musical sans frontières.
1: Voilà, n'hésitez pas à partager. Hein. Et petit dernier morceau pour la route. Hein. Un dernier morceau pour la route.
0: On
1: va
0: parler de
1: Dersim, celui-là. Mandala. Ah, mandala, ça
2: Banzala.
1: C'est parfait. Banzala.
2: Banzala.
1: Banzala.
2: Avec un B.
1: Et bien voilà. Alors, Baum Blitzaz, nos auditeurs les plus fidèles se souviendront que tout ça a été expliqué dans une interview précédente. Alors, ils sont très occupés parce qu'ils s'en vont jouer à Hambourg, figurez-vous. Non pas la commune qui est tout près de Liège, mais la ville portuaire allemande. Mmh. Et alors, ils sont un peu occupés dans les préparatifs, etc. Et donc, voilà, je les remercie vraiment pour leur interview. Et ben, à une prochaine fois, sur les ondes, en tous les cas. Au revoir, c'était ici.

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0: Bonjour chers auditeurs, c'est un plaisir de vous proposer un nouvel épisode de l'émission Ni chaud ni froid. Pour m'accompagner durant l'émission, Sabrina Martin, bonjour.
1: Bonjour Angelo,
0: Sarah
1: bonjour
0: Philomène.
2: Bonjour.
0: Et pour cette émission, on reçoit Willy, le chanteur Philomène.
2: Bonjour à tous.
0: Vous pouvez vous présenter Philomène?
2: Oui, bah, en quelques mots, voilà, je suis chanteur-guitariste. Ce qu'il y a, c'est que voilà, je retranscris dans mes chansons ce que je peux rencontrer dans ma vie, mon expérience, et faire part d'un maximum de positivité sur des sujets qui peuvent être un peu sensibles. Et ça fait 4 ans que j'ai un projet musical du nom de Philomène, justement. Et voilà, que dire de plus?
0: Vous êtes un baroudeur, on peut dire ça comme ça.
2: J'ai un côté baroudeur, ouais. Ouais, je suis né en France, désolé. À Saint-Germain-en-Laye exactement, mais j'ai grandi du côté de Chartres, donc la cathédrale pour ceux qui connaissent. Et après, j'ai commencé à barouder, j'ai fait les saisons d'hiver, d'été, j'ai été skiman, donc j'étais à la montagne, l'Ardèche l'été. Et après, je suis arrivé en Belgique et ça fait 10 ans que je suis ici. Donc, mais je repars régulièrement avec mon van aménagé à la montagne pour faire des randonnées, faire tout un tas de choses comme ça, parce que c'est ça qui me fait vibrer, quoi.
0: À quel âge la musique vous sont arrivée dans votre vie?
2: Très jeune, très très jeune.
0: C'est-à-dire?
2: C'est-à-dire, je pourrais pas dire l'âge exact, mais je pense vers les 5 ans, dès que j'écoutais de la musique, j'ai été tout de suite pris par les vibrations de la musique. J'écoutais Michael Jackson. J'étais fan de Michael Jackson parce que ça, il y avait du mouvement, il y avait plein d'intensité, et c'est ça qui m'a plu. Et après voilà, j'ai fait mon petit bonhomme de chemin aussi. Je me suis dirigé vers d'autres choses. Je me suis ouvert vers d'autres choses comme une coquille. Et voilà.
1: Et tu as pris les instruments à ce moment-là?
2: J'ai commencé les instruments de musique. Alors la première fois que j'ai touché un instrument de musique, j'avais une dizaine d'années. J'avais un petit clavier comme ça, et qu'il y avait chez des amis. Et mes parents ont dit, c'est dingue, il arrive à reproduire les choses qu'il entend à l'oreille. Okay. Du coup, on va lui acheter un petit clavier. Donc j'ai eu ça plus tard.
1: Sans connaître les notes,
2: tu sans connaître les notes, ouais.
1: Tu as un peu l'oreille absolue
2: Pas l'oreille absolue, mais si j'entends une note, je vais pouvoir la reproduire.
1: Ah, quand même, tu sais quelle note il s'agit. Tu sais le nom de la note ou tu sais la reproduire?
2: Je ne sais pas le nom de la note. Okay. Non, c'est vraiment du copier-coller, quoi.
1: Oui, j'entends. C'est pas mal comme copier-coller.
2: Ce qui est une facilité. C'est vrai que quand on aborde un instrument.
1: Pour un chanteur musicien, c'est une grande facilité.
2: Tout à fait. Et j'ai commencé la guitare à partir de l'âge de 15 ans. Mes parents m'ont offert une guitare, ils ont été un peu plus loin. Et là, ça a été bingo, parce que j'ai commencé à acheter des méthodes de guitare pour perfectionner, vraiment.
1: Donc très autodidacte, si j'entends bien.
2: Très autodidacte, pour tout en général.
1: Ok.
2: Ouais.
1: Voilà. Pas de grand suivi d'académie ou de cadre, dans un cadre bien défini.
2: Quand je suis arrivé en Belgique, je me suis dit il faut que je me perfectionne encore plus, et j'ai pris j'étais en académie pour prendre des cours de solfège. Donc ce que je savais pas, c'est que j'avais le droit à un cours d'instrument en plus de ça. Mm-hmm. Je me suis dit bingo, tiens, j'ai envie d'essayer la clarinette. Donc je faisais de la clarinette pendant 4 ans. Mais bon, je suis retourné à mes premiers amours, parce que au bout d'un moment se diviser sur plusieurs instruments, c'est pas forcément évident. Et je suis retourné à la guitare, et notamment à la composition, parce que c'est ça qui me faisait vraiment vibrer, la créativité.
1: Et donc on peut dire que tu as commencé à composer vers quel âge alors?
2: J'ai commencé à composer assez tôt, assez tôt, non. J'ai commencé à écrire 2-3 choses quand j'avais 18 ans, mais j'ai pas approfondi.
1: Okay, mais quand tu dis écrire, c'était les paroles ou c'était de la musique? Composer ta musique, ou les deux peut-être?
2: Ouais, j'ai toujours fait un petit peu des deux. Okay. Mais ça a commencé à ressembler vraiment à quelque chose quand j'ai commencé à écouter de la chanson française. Et j'ai fait de la chanson française un peu à la Sanseverino. J'adorais le jazz manouche. Mm-hmm. Et je trouvais que c'était très rythmé, que les paroles étaient un peu farfelues. Ça me plaisait beaucoup. Même si ce que je crée dans mes textes, par rapport à mes textes, c'est moins farfelu, c'est plus sensé, c'est plus sensible.
1: Oui. Et tu étais inspiré de cette coloration, en fait, que tu as retrouvée dans ce jeu.
2: Tout à fait.
1: Oui, c'est ça.
2: Tout à fait. Mmh. Au départ, c'était vraiment dans ce mood-là. Et finalement, il y a des textes qui sont restés et qui sont devenus, qui ont été remodifiés au niveau du style de musique. Et là, j'ai commencé à vraiment faire les choses plus sérieusement à partir de 25 ans, quelque chose comme ça, justement, en faisant des textes un peu à la Sanseverino. Et il y a eu tout un moment de vie qui était autre. Et j'ai repris un peu la plume à l'âge de mes 39, 40 ans.
1: Ok.
2: Petite crise de vie, petite remise en question.
1: Crise de la quarantaine, avant la quarantaine.
2: J'aime pas dire crise de la quarantaine, parce que c'est des crises de vie, on dit crise d'adolescence.
1: Tout à fait, c'est très bien, des crises de vie, c'est tellement plus beau. Vie,
2: ouais. Quand on
1: Qu'on dit crise, en fait, quoi, enfin, ce même mot crise, quoi, si on réfléchit un peu plus loin. Non, des moments où on a besoin de, d'aller s'expérimenter.
2: C'est ça, se recentrer sur soi-même, se poser des bonnes questions, enfin se poser des questions tout simplement, et faire évoluer sa propre personne.
1: Au final, c'est ça un véritable artiste. Peu importe l'art dans lequel on excelle, c'est lui qui va justement aller plonger à un moment donné dans ce qui va lui paraître peut-être une ombre ou un travers, mais qui va en ressortir, waouh, tellement plus fort.
2: Je dirais un peu vulgairement, mettre le nez dans son caca.
1: Exactement, tout à fait, c'est résumé.
2: Mettre le nez dans son caca, effectivement, aller, comment dire, plonger dans les parts d'ombre. Et au bout d'un moment, oser être soi-même.
1: Ouais.
2: C'est ce qu'on peut entendre par rapport à mon morceau « J'ai arrêté de m'entêter ». Donc, oser être soi-même et faire ressortir, comme je dis dans la chanson, le joyau qui est en chacun de nous et faire en sorte qu'il puisse briller comme il doit briller, quoi.
1: C'est très beau ce que tu viens de dire et je rebondis là-dessus. C'est vrai qu'on a tous un joyau à l'intérieur de nous. Et quand tu as compris ça et que tu œuvres vers ça et que tu l'écoutes, en fait, parce que tu n'as même pas œuvré, tu l'écoutes et que tu le laisses briller de mille feux. Donc, ça veut dire que tu arrêtes de lui mettre toutes les barrières possibles pour suivre un système ou un truc bien construit. Oh, c'est extraordinaire.
2: C'est extraordinaire. Maintenant, ça demande quand même pas mal de réflexion, peut-être se faire aider aussi par des professionnels pour approfondir. Et moi, c'est ce que j'ai fait, en tout cas.
1: Mm-hmm. Quand tu parles de professionnels,
2: De faire des thérapies.
1: Ok.
2: De faire des thérapies et ça devrait être gratuit pour l'ensemble de l'humanité, de faire des thérapies et de comprendre qui on est, de quelle manière on fonctionne, de quelle manière on fonctionne par rapport à nos antécédents familiaux, nos antécédents de vie quelque part.
1: Est-ce que tu crois que c'est apprendre ou que c'est plutôt désapprendre un certain cadre dans lequel on nous a enfermés ? C'est pas la même chose.
2: Oui, il y a une forme de déconstruction.
1: Voilà, tout à fait.
2: Une forme de déconstruction qui permet après de reprendre sur des bases solides.
1: Exactement.
2: Et sur les bases qui sont les nôtres, en fait. Pour pouvoir évoluer de la manière dont on l'entend.
1: Oui, tout à fait. Oser être soi.
0: Philomène,
2: oser être soi.
0: Quel est votre style,
2: Ça, c'est la question qui tue. C'est la question qui tue parce qu'en fait, alors, moi je dirais, parce que je l'ai déjà entendu, je fais de la chanson d'expression francophone. Après, en termes de style, c'est extrêmement compliqué. Parce que je navigue vraiment dans des courants musicaux, en termes d'écoute je parle, vraiment d'un extrême à un autre, on peut dire. Et j'essaye de... c'est pas que j'essaye, c'est que finalement je m'en imprègne inconsciemment. Et au bout d'un moment, ça fait du Philomène. fait du Philomène.
1: Encore une fois, tu restes vraiment à l'écoute de toi et tu te sers de tout ce qu'il y a autour de toi, de ce que tu entends, de ce qui traverse ton existence et tu le ressors avec ton énergie propre.
2: C'est ça, parce que en termes de style, on va partir sur du reggae, sur un morceau, on va partir sur quelque chose qui est un peu plus afro, du blues, de la chanson folk, ce genre de choses-là, en fait. Donc ça navigue comme ça. J'aime beaucoup les morceaux qui sont très, très solaires.
1: Ça s'entend dans ce que tu chantes. Hein.
2: Je m'en imprègne fortement parce que je trouve que on en a besoin. On en a besoin, on entend énormément de morceaux sur la complexité de notre condition d'être humain. Mmh. Et finalement, à force d'entendre ça, ça peut... Enfin, il manque justement dans le paysage musical quelque chose qui est beaucoup plus solaire,
1: oui, oui,
2: qui va nous donner beaucoup plus confiance en qui on est, qui dans sa, dans, on est tous des êtres singuliers, donc même dans cette singularité, on peut arriver à trouver quelque chose de très positif.
1: Tout à fait.
2: Donc,
1: tout à
2: fait. Donc voilà.
0: Qu'est-ce que la musique vous apporte ?
2: Bah, la musique, c'est une vibration. C'est quelque chose qu'on écoute avec les oreilles, maintenant c'est quelque chose qui résonne à l'intérieur. C'est quelque chose qui nous permet de surmonter certains moments difficiles. Notamment le reggae m'a beaucoup aidé à surmonter des moments un peu plus complexes. Et ça peut apporter aussi des moments un peu tristes, mais des moments un peu mélancoliques. On en a besoin aussi, parce que ça fait partie de nos vies à chacun. On peut pas tout le temps être sur le haut de la montagne. Y a un moment où il faut redescendre un petit peu dans le creux et voir comment on réagit vis-à-vis de ça et ce que ça peut nous apporter.
1: Oui, mais tu peux très bien avoir gravi le haut de la montagne, redescendre dans ton creux, mais avec ce que tu as acquis en haut de la montagne. Donc tu redescends jamais vraiment dans le même creux.
2: C'est ce que j'allais dire.
1: Tu vois,
2: c'est ce que j'allais
1: tu
2: dire.
1: Redescends avec le sommet de la montagne. Alors oui, la vie fait que... Bah, par la rencontre d'autres, par l'interaction du système de la vie qui fait, oui, tu vas peut-être avoir la sensation de retraverser un creux, mais tu redescends avec quelque chose de riche, quoi.
2: C'est exactement comme ça que j'apprivoise le temps comme mon morceau,
1: ouais,
2: qui s'appelle Apprivoiser le temps. C'est la façon d'envisager les choses. Pendant pas mal de temps, je me réveillais le matin, et je me disais en me réveillant, tiens, comment va être cette journée? Ou alors des fois je me posais même pas forcément la question et je subissais un peu ce genre de choses. Et après je me suis dit, mais en fait, on a un pouvoir assez incroyable,
1: okay,
2: qui est de envisager la vie et les choses autrement, se dire que finalement un problème, c'est pas forcément un problème, mais un défi.
1: Une opportunité,
2: comme disait Nelson Mandela, c'est je ne perds jamais, soit je gagne, soit j'apprends.
1: Exactement.
2: Et donc ça permet de relativiser sur pas mal de choses. Et je me souviens d'une fois, j'étais parti, je venais j'ai un van aménagé, j'avais fabriqué mon van aménagé moi-même, j'avais tout mis à l'intérieur, etc. Super van d'ailleurs. et en fait, la première fois que je l'ai pris pour faire le premier road trip, on est parti en Bretagne, dans les Pyrénées, etc. Il nous arrivait pas mal de galères avec mon ex-compagne. Et en fait, je ressortais d'une période assez difficile aussi. Ça, c'est à prendre en ligne de compte. Et est ressorti ces mots-là. De tout ce périple, c'est posture et mouvement. Avec quelle posture on reçoit la problématique qui nous arrive.
1: L'expérience, même plus problématique, cette problématique est déjà quelque part une forme de jugement, tandis que l'expérience est neutre.
2: C'est ça, quelque part, oui.
1: Reçois une expérience, qu'est-ce que j'en fais ?
2: C'est exactement ça. L'expérience est... qu'est-ce qu'on fait avec cette expérience qui nous arrive d'un coup d'un seul Qu'est-ce qu'on en fait ? Et à chaque fois que je me suis mis en mouvement, il est arrivé des choses formidables.
1: Mmh.
2: Notamment, j'ai dû me faire dépanner avec des pinces pour remettre un petit peu de charge dans la batterie. Et à un moment, c'est carrément... j'ai été chercher la police. La police que j'ai vue, parce que j'interpellais n'importe qui, en fait.
1: Mmh.
2: Et j'ai interpellé une voiture de police, comme ça. Ils sont venus m'aider. Bon, ils m'ont quand même dit que c'était interdit de dormir là où j'avais dormi cette nuit-là. Mais c'est pas grave, c'est une expérience qui a été enrichissante. Et voilà, je vais pas rentrer dans le détail de tout ce qui m'est arrivé,
1: non,
2: mais il m'est arrivé des choses vraiment incroyables à ce moment-là, quoi.
1: Encore une fois, c'est une façon de regarder les choses. Hein. Pour une personne qui n'aura pas été poussée une réflexion plus loin, ça va être dramatique. Pour quelqu'un d'autre, bah, comme toi, l'autre regard, c'est que tu dis « Waouh, ouais, c'était extraordinaire, c'était des opportunités, ça m'a permis de grandir. » Même si, sur le coup, ça peut être... on fait face à...
2: C'est ça maintenant, il y a aussi l'idée de la confiance. La confiance en la vie, la confiance en les choses. Et des fois, sans forcément se poser cette question-là, il y a des choses qui nous arrivent parce qu'on va vers l'extérieur et que si tu restes chez toi, que tu bouges pas, il t'arrivera peut-être beaucoup moins de choses que si tu vas à l'extérieur. Il va t'arriver des choses, mais il va t'arriver des choses extrêmement positives aussi. Et ça, c'est cette confiance à aller vers l'extérieur qui complète un petit peu une expérience.
1: Je comprends ce que tu dis. Et quand tu parles, je pense à une phrase de Gandhi, c'est pas Mandela, qui dit « Le plus grand voyageur n'est pas celui qui a fait le tour du monde, mais celui qui a fait le tour de lui-même. »
2: Ça, c'est très joli, ça. Je vais la garder.
1: Voilà. Alors moi, toi, tu la gardes et puis tu penseras à moi, comme ça, dire « Ah, ça, je me souviens, ça, Wena m'a dit ça. » Et bien, quand tu as compris cette phrase-là, tu as compris beaucoup de choses aussi.
2: Ah, mais de toute façon, elle résonne en moi.
1: Et un jour, sur mon chemin, j'étais un peu comme toi, toujours un peu aussi en recherche. Et un jour, je parlais avec une personne et qui m'a donné une phrase. Et elle m'a dit, je ne sais plus, ça sort d'où, ça sort de quelqu'un, de connu, mais je ne saurais plus te dire qui. Et elle m'a dit, et justement, je lui disais, moi, je vais aller m'exiler sur une montagne au Tibet. Je m'entends encore lui dire ça. Et elle m'a répondu, cette phrase qui est « Tu as beau aller t'exiler sur la plus haute montagne du Tibet, n'oublie pas que ce qui te pose problème aujourd'hui, tu l'emportes avec toi. » Et là, ça m'a fait « Waouh !» Alors, entre la phrase de Gandhi et ça, je me suis dit « Ok, j'ai compris. » Enfin, j'ai compris ce que j'avais à comprendre, bien sûr. Et on est tous en chemin différent, donc forcément, tu vas peut-être entendre autre chose. Et c'est bénédiction.
2: Non, mais ça résonne aussi, ça, ce genre de phrase. C'est vrai que... dans un autre contexte, j'ai écrit une chanson qui s'appelle Écho, et où je parle pas du même sujet, mais en tout cas, ce que tu dis, ça fait écho chez moi. Ouais.
0: Phénomène, est-ce que vous utilisez votre expérience de vie pour écrire vos chansons ?
2: Énormément.
0: Beaucoup ?
2: Énormément, c'est ce qui m'inspire le plus. Et ce qui m'inspire le plus, alors je sais pas comment ça se fait, mais j'ai toujours eu ce degré de positivité et d'optimisme. Ça fait partie intégrante de moi, comme si j'étais tatoué.
1: C'est ça, c'est un don de la vie.
2: Ça fait partie intégrante de moi. Alors, ça n'a pas été toujours facile, mais il y a toujours eu la lumière au bout du couloir, et ça, je pense que ça se ressent à travers mes textes. Il y a toujours quelque chose qui fait que on ressort plus fort et toujours aussi de plus en plus vivant, en tout cas, de chaque expérience.
1: Ça, c'est clair. Ah bah oui, tout à fait d'accord, bien sûr. Toute expérience n'est qu'une opportunité pour moi. Même si dans un premier temps, elle paraît transporter une connotation négative, pour moi, au bout du compte, c'est que des opportunités.
2: C'est ça.
1: De se choisir à nouveau.
0: On s'est toujours grandi.
1: Exactement.
2: Exactement.
1: Tout à fait.
2: Nous sommes comme des arbres, finalement. On a besoin de s'enraciner profondément pour ressentir la terre et aussi avec notre tête toucher un peu les étoiles quelque part. Et on grandit peut-être, enfin ça ne se voit pas, mais on grandit de par les tempêtes, etc. On tient toujours debout et on arrive à fleurir au bout d'un moment de nos expériences, quoi.
1: Bien sûr.
2: Ça va, je la garde celle-là.
0: Philomène, vous avez parlé positif, nous allons écouter votre nouveau single.
2: Avec plaisir.
0: Positif, parlez-nous de cette chanson.
2: Alors ce morceau, c'est un vieux morceau. Enfin, c'est un vieux morceau dans le sens où je l'ai écrit il y a longtemps. Et j'ai eu une expérience où je vivais un petit peu en camion et je me suis fait voler mes textes dans mon camion. Voilà. Mais par contre, donc ce positif faisait partie de ses textes et ce morceau m'est toujours resté en tête. Il est toujours resté là, en surface. Et finalement, il n'y a pas si longtemps que ça, je me suis dit, bah tiens, je vais le remettre au goût du jour. C'était un morceau qui était reggae, très roots à la base. Et finalement, j'en ai fait un morceau ska. Et j'ai retouché les paroles parce que j'avais le refrain en tête, mais pas le reste. Et finalement, ça donne ce morceau qui est positif, avec un maximum de positivité qu'on peut faire retranscrire
1: lumière,
2: à travers que ce soit le texte, la musique et les arrangements.
0: On va faire découvrir les auditeurs de Radio Sud.
2: J'espère qu'ils vont se régaler. Et gardez ça dans votre playlist parce que c'est ça peut être votre tube de l'été.
1: Ah oui, c'est ça, on met ça à fond dans la maison quand on fait le ménage. Allez, hop, on se lève le matin et c'est parti.
0: On l'écoute.
2: C'est parti.

0: Ah, que du positif alors.
1: Que du
0: Après cette
1: positif.
0: chanson.
1: Toujours du
2: Soleil, de
1: positif.
2: la lumière, du positif.
1: Si vous avez, si vous avez un coup de mou, vous mettez ça et...
2: Exactement.
0: Ça nous motive, hop là. En 2005, vous avez sorti le single Apprivoiser le temps.
1: En 2025, oui. Single Apprivoiser le temps, ouais, tout à fait.
0: Et quoi, c'est quoi la similitude avec maintenant et avant, les chansons que vous faites?
2: 2025, c'est pas si loin.
0: Oui,
2: c'est
0: mais
2: encore.
0: Parfois on peut changer.
2: Ouais.
1: C'est quoi la question exactement?
0: Les similitudes, est-ce que vous avez changé des choses par rapport à ce que vous écrivez en 2025 maintenant?
2: Ah oui, c'était l'année dernière, quoi.
1: Oui, c'était l'année passée,
2: Plutôt
1: ouais.
2: encore dans le même move, en fait.
1: Mais ça reste un peu le même mood. Après, je parlais de l'arbre qui grandit. Il y a toujours cette avancée. On fait que avancer
2: C'est
1: finalement, on ne
2: clair.
1: recule pas vraiment. Donc, c'est ça. Je reste dans la lignée de ce que j'ai commencé à écrire depuis même mon EP en 2024.
0: Et quoi, ça a plu au public, votre EP?
1: Bah écoutez, je suis agréablement surpris de l'impact que ça a. Par rapport aux gens qui écoutent, qui peuvent écouter justement ce morceau, j'ai toujours des très bons retours. Quand je fais des concerts, il y a des gens qui viennent me voir, on discute un peu, et les gens ressentent une sensibilité et ça leur parle. Ça leur parle beaucoup. Les morceaux résonnent en eux, et peu importe les morceaux. Hein.
0: Sabrina?
2: Oui, je pense qu'on a un peu. Enfin, je ne sais pas si c'est moi qui ressens ça, mais je trouve qu'on est dans un moment de la vie où il y a vraiment ces gens, cette sensibilité qui fait surface, ou en tout cas les gens qui osent s'exprimer, comme venir te trouver, comme tu vois, on est à la recherche de ça, comme un écho en nous. Tu vois?
1: Ouais, c'est
2: ça. Des
1: gens
2: comme toi qui mettent en mots et qui écrivent. Ce que d'autres ressentent à l'intérieur, mais n'ont pas ni l'envie, ni peut-être pas la capacité, peu importe, mais de le mettre en mots. Et que forcément, quand on écoute quelque chose, ça fait vraiment l'écho, et donc forcément, ils viennent vers toi. Ça, c'est génial, quoi.
1: C'est ça, ça résonne beaucoup en eux. Et alors, c'est vrai que quand vous écrivez des textes comme ça, et que vous n'êtes pas seul.
2: Ah non, c'est clair.
1: Parce que
2: c'est pas
1: quand
2: anodin.
1: Vous avez. Quand je fais des concerts, justement, les gens écoutent les morceaux, ils se reconnaissent à travers les morceaux, et donc on peut échanger sur quelque chose qu'on connaît
2: voilà,
1: aussi
2: vivant,
1: bien l'un que l'autre.
2: Sur du vivant.
1: C'est ça.
2: Sur du vivant, point, voilà.
1: Ben, je mets sur ma page, sur mes pages de réseaux sociaux, Philomène, sensible, vivant.
2: Ouais, c'est ça. Et la sensibilité, pour moi, c'est un des plus beaux cadeaux de la vie. Alors, si on ne sait pas, tant qu'elle n'est pas apprivoisée, on a l'impression que c'est quelque chose qui nous apporte plus de mal que de bien. Mais à partir du moment où on comprend que c'est peut-être le plus beau cadeau qu'on a reçu de la vie, parce que pour moi, c'est les sensibles qui créent la beauté du monde, ou en tout cas qui la mettent en évidence. Ils ne la créent pas parce qu'elle existe, mais ils la mettent en évidence.
1: Ça me fait penser à un événement de développement personnel que j'avais passé pendant le Covid, donc via Zoom. Il y avait tout un tas de personnes qui étaient comme moi, qui participaient à cet événement-là. L'événement s'appelait l'Ashtabanane. Alors pourquoi l'Ashtabanane? Parce qu'en fait, le gars qui a inventé cet événement, qui s'appelle Baba Bear, il a voyagé beaucoup, notamment en Afrique, il a vécu en Afrique. Et en Afrique, malheureusement, les braconneurs qui braconnent le singe, qui recherchent des singes, ils posent des pièges, ils mettent une banane dans le piège. Donc le singe, intéressé par la banane, met sa main dans le piège, et ensuite il prend la banane, il la serre fort dans ses mains et il veut partir, mais là il se retrouve emprisonné et il peut pas du tout sortir. La seule chose qu'il a à faire, c'est la lâcher. Donc c'est un genre de lâcher prise sur nos vies,
2: tout à fait.
1: Qui nous permet de pouvoir avancer après, quelque part. Donc voilà, ça me faisait penser vachement à ce que tu disais à cet événement personnel. J'en ai écrit un morceau d'ailleurs, si les auditeurs, vous êtes curieux d'entendre ce morceau, ça s'appelle Lâche ta banane. C'est tout à fait dans un. C'est pas du Philomène. C'est pas du Philomène du tout, c'est dans un autre mood, mais c'est assez rigolo. Il y a un petit clip assez marrant qui a été fait artisanalement. Et donc voilà.
0: Philomène, voyant la mentalité du monde actuel, quels sont les points positifs et les points négatifs du monde actuel? Que vous en pensez?
1: Quelle question!
2: Ah oui, ça, c'est une grande question, effectivement.
0: Vous qui avez acquis d'expérience.
1: Il y a un bouquin, il y a un bouquin que j'ai lu qui m'a beaucoup aidé à. Je ne sais pas si on peut dire relativiser, mais en tout cas voir les choses d'un œil différent. C'est Sapiens. Sapiens de Yuval Harari. Et ça, ça m'a permis de voir le monde d'une manière complètement différente. Finalement, on vit dans une fiction. On vit dans une fiction. La réalité, c'est quoi? C'est toute la nature. Et le mode de vie de l'homme, c'est quelque chose qui a été complètement inventé. Donc à partir du moment où on se rend compte de ça, les choses, elles sont plus différentes. Elles sont plus différentes et ça permet de comprendre beaucoup de choses. Alors, l'aspect négatif, l'aspect positif, je crois que le négatif, même si heureusement pour contrebalancer, et ça me rappelle mon morceau qui s'appelle La Lune, qui parle justement de forces, on va le dire, négatives, positives, qui permet de trouver un équilibre quelque part. Donc il y a des, on est dirigé par des gens qui sont hors sol, qui ne sont pas enracinés et qui sont complètement à côté de la plaque, avec une organisation humaine pyramidale où au bout de la pyramide il y a très peu de gens tout en haut, mais en bas il y a énormément de gens. Et le problème principal qu'on a dans cette société, dans ces sociétés, c'est ce problème pyramidal. On aurait beaucoup moins de problèmes si les gens naissaient tous avec un besoin d'équité, quelque part. L'équité pour manger, l'équité pour se loger, l'équité pour tout ça. Donc voilà. Maintenant, le point positif, c'est que il y a énormément de positivité dans ce bas de la pyramide. Il y a énormément de positivité, il y a des choses qui en ressortent, il y a des choses qui font surface, qui nous viennent de par les réseaux sociaux, de par des gens qui ont une façon de voir la vie qui est positive. Et ça fait du bien. Ça fait du bien.
2: Dont tu fais partie?
1: J'y travaille.
2: Non, tu en fais partie.
1: J'y travaille.
0: Philomène, selon vous, quels sont les atouts pour devenir chanteur?
1: La passion, déjà. La passion, ça, c'est quelque chose qui prime sur le reste. Après, ça n'empêche que, comme dirait Jacques Brel, c'est beaucoup de sueur. C'est beaucoup de sueur. Donc, il faut oser, au bout d'un moment, vous n'allez pas écrire.

0: Si, j'en ai pris au bout d'un moment. Il n'y a pas si longtemps que ça, j'ai fait un petit tour en prenant des cours de chant avec une prof très sympathique. Et parce que j'avais envie de comprendre comment ça fonctionnait, surtout, vu que je suis autodidacte. Donc ça m'a permis de comprendre certaines choses. Maintenant, chaque parcours est atypique et tout dépend ce que vous chantez. Vous n'êtes pas obligé de savoir chanter pour chanter.
1: C'est clair.
0: Gainsbourg faisait des textes magnifiques. Bon, le personnage, c'est encore autre chose. Maintenant, les morceaux qu'il faisait étaient vraiment super. Vous prenez les rappeurs de maintenant qui utilisent de l'autotune. Ouais. Bah voilà, c'est aussi une manière de s'exprimer qui est pas forcément adopté de tout le monde et bien vu de tout le monde, mais ouais. C'est quelque chose qui... C'est aussi un moyen d'expression.
1: Oui, tout à fait.
2: Sabrina, quelque chose à rajouter?
1: Non, je suis tout à fait d'accord. Je pense qu'il n'y a pas d'âge, en fait. Il n'y a pas vraiment d'âge. Quelqu'un qui va chanter quand il est tout jeune, ben, si c'est un garçon, surtout notamment avant la mue, c'est extraordinaire. Mais tout à fait après, ça peut aussi devenir tout à fait extraordinaire. Donc, encore une fois, c'est plutôt la passion, l'expression de soi qu'on va mettre dans la voix. Et l'âge a tellement peu d'importance au final.
0: J'ai envie de rajouter quelque chose, c'est que j'ai travaillé en tant que régisseur à l'Orchestre Philharmonique de Liège, et là on est vraiment sur du high level, et ces personnes-là pratiquent la musique depuis qu'ils sont tout petits.
1: Oui.
0: Donc effectivement,
1: oui.
0: Plus tôt vous commencez et plus tôt vous vous imprégnez, vous
1: si
0: grandissez avec cette...
1: Si on peut vraiment aller vers, comme tu dis, les voix lyriques et autres, où c'est vraiment toute une construction vocale, vraiment une connaissance de la voix et de comment le son va se construire pour sortir. Oui, là je suis d'accord avec toi, mais si quelqu'un le fait par passion,
0: oui.
1: J'ai entendu des gens chanter de façon extraordinaire, à de haut niveau, et qui sortent des notes, on restait ébahis de se dire comment ils peuvent aller chercher cette note, même si on connaît un peu le voile du ballet, machin, bref. Mais sans émotion presque. Mais je ne dis pas qu'ils sont tous comme ça non plus, hein. C'est pas une généralité. Et j'ai entendu d'autres qui n'avaient finalement pas du tout ce niveau-là, mais qui transmettaient tellement d'émotions que c'en était waouh. On restait sur le waouh, quoi. Et même s'il y avait une fausse note qui passait à ce moment-là, on l'oubliait, parce qu'on était tellement arrivé sur ce qu'il avait donné, enfin ce que cette personne avait donné, c'était juste extraordinaire.
0: Limite, la fausse note fait partie de l'expression.
1: Oui, et c'est vrai que quelquefois, quand il y a de l'émotion, il y a une fausse note qui peut arriver. Il y a, quand tu as des fois un sanglot dans la gorge quand tu chantes, il y a une fausse note qui peut pointer le bout de son nez. Et c'est vrai. Et comme tu dis, là, à ce moment-là, le faux devient un vrai.
2: Philomène, je vous demande de choisir une chanson qui évoque votre passé. Vous avez une idée?
0: J'ai un truc qui vient en tête tout de suite. J'ai beaucoup écouté un groupe qui s'appelle La Rue qui est à nous. Alors, comment s'appelle le titre de la musique? Je ne sais pas où je vais, et ça je l'ai jamais bien su. Et si jamais je le savais, je crois bien que je n'irai plus. Et je n'ai pas le titre de la chanson, mais
2: on va la trouver
0: facilement.
2: On l'écoute.
0: Allez,
1: allez,
0: avec plaisir.

0: On a trouvé la chanson, on a eu la rue qui est à nous, où je vais.
1: Où je vais, c'est ça. C'est un morceau qui résonne pas mal parce que finalement ce morceau résume assez bien la vie qu'on mène. On ne peut pas avancer que sur des certitudes et la vie c'est ce qui arrive quand tu as prévu autre chose. Donc il y a des fois des choses qui se passent qui n'étaient pas forcément prévues. Et ça amène notre propre expérience, des choses. Et je suis assez friand de ça. Et quand on expérimente ce genre de forme de pensée, on arrive à relativiser et être plus léger aussi, quelque part.
2: On reprend les pouvoirs sur sa vie et son existence. D'où la légèreté qui pointe le bout de son nez.
1: C'est ça, exactement.
0: Philomène, vos concerts, projets, réseaux sociaux ?
1: Concerts, projets, réseaux sociaux ?
0: Oui, dis-nous un peu. Trois choses.
1: Donc, au niveau concert, c'est assez calme pour l'instant, puisque je suis en création. Là, il y a le morceau positif qui vient de sortir. Et il faut savoir que je suis en préparation d'un clip. Du clip de Positif, mais qui est fait complètement artisanalement. C'est moi qui le tourne, c'est moi qui ai eu l'idée, c'est moi qui lui ai dit des scénarios, etc. Donc il est en préparation là, pour justement aller avec ce morceau positif. Et donc je mets les bouchées doubles pour qu'il sorte avant la fin de l'été, bien sûr, parce que ce serait dommage. Et c'est assez rigolo parce que pour ce clip, j'ai fait appel à des gens que j'ai croisés un jour. Une journée où je me baignais dans la laisse et voilà, je vais pas raconter plus. Je préfère que les auditeurs, s'ils ont le cœur à écouter ce morceau et regarder le clip, puissent découvrir directement en fait ça. Et mais en tout cas, faut savoir que c'est des gens que j'ai rencontrés dans cette fameuse journée de tournage. Il y a pas eu de préparation plus que ça. Et bon, après, je bricole pour faire en sorte que ce soit professionnel quand même, mais voilà, c'est pas des acteurs, c'est des gens que j'ai croisés comme ça.
0: Donc, c'était des gens lambda, quoi.
1: Des gens lambda, exactement, ouais. Donc, c'est ça qui est assez marrant. Un peu comme Stromae, qui a formidable, je crois. Mm-hmm. Donc, c'était un peu ce même genre de trip, quoi. Mm-hmm. Seulement, on voit pas la tête des gens. Mm-hmm. Ça, c'est un petit indice qui peut vous mettre la puce à l'oreille sur le clip après. La question c'était quoi après ? Il fallait que je réponde à trois.
0: Réseaux sociaux. Projet réseaux sociaux.
1: Projet réseaux sociaux.
0: Vous avez dit le projet avec le clip.
1: Oui, le projet avec ça. Le clip. Projet.
0: Réseaux sociaux.
1: Ouais. Réseaux sociaux. Qu'est-ce que je peux vous dire sur les réseaux sociaux ?
2: C'est quelque chose. Simplement donner ton site internet, okay. Ta page Facebook si tu as Instagram.
1: Ok. Donc sur Facebook c'est Philomène. Tout simplement, avec un F et sans E à la fin, c'est important de le préciser, parce que c'est une manière originale de l'écrire. Il faut savoir que Philomène, ça veut dire « qui aime la lune ». Donc, okay. Il y a aussi un sens à travers cette recherche du nom de scène, parce qu'avec la lune, on peut faire énormément de paraboles, et la lune, comme mon morceau, la lune, justement, c'est ce qui nous éclaire indirectement. Ça peut être les faces cachées de la lune aussi, mm-hmm. Quand on a les croissants de lune qui s'ouvrent ou qui se ferment. Ça peut être cette attraction qu'on a aussi par rapport à la Terre,
2: attraction
1: et cette lune qui, ouais. qui... Donc voilà, ça m'a beaucoup parlé. Donc sinon, au niveau réseaux sociaux, il y a mon compte Instagram, Philomène, la barre du bas, comment c'est ?
2: Oui, comment c'est déjà la barre du bas ?
0: Barre du bas
1: Philomène, barre du bas.
0: Ouais,
1: c'est pas un tiré, c'est la barre du bas.
2: Oui, c'est ça.
1: Musique.
0: Okay, Philomène, barre du bas. Musique.
1: Musique. Okay. Et j'ai mon compte TikTok. Alors là, je vais pas très très souvent sur TikTok. Je vais pas l'ouvrir parce que sinon vous allez entendre mon feed. Donc,
2: et tu as un site internet ?
1: Et j'ai un site internet.
2: Et donc sur ton site internet, je suppose que tout ça y est renseigné, les liens.
1: On peut rebondir, oui. Voilà, on peut donc, rebondir sur, voilà, sur
2: ton
1: le TikTok,
2: site internet,
1: etc.
2: C'est
1: philomène.net.
2: Voilà.
0: Philomène, quels sont vos points forts?
1: Ah, oh, j'aime pas ces questions. J'aime pas trop ces questions.
2: C'est ton écoute de toi.
1: Ouais, c'est mon écoute de moi, mais...
2: Ta facilité de te remettre en question et de rebondir.
1: Mais c'est surtout ça, en fait.
2: Et de voir le
1: positif. La résilience, c'est quelque chose qui fait partie de moi. Et...
2: Exactement, et le positif qui est inné chez toi. Donc ça, je pense que c'est déjà deux points extrêmement forts.
1: Et ben ça... J'apprécie encore plus quand c'est quelqu'un d'autre qui le dit.
2: Voilà.
1: Parce que je trouve que ça fait un but soi-même de le dire, mais j'ai un problème. J'ai un problème pour parler de ça.
2: Il y a l'humilité, il y a la fausse humilité. Et moi, ça fait maintenant un moment que j'ai quitté la fausse humilité.
1: Moi, j'y travaille.
2: Allez, c'est très bien.
0: Philomène, vous passez beaucoup de temps à la télé, regardez la télévision.
1: Si je regarde la télévision?
0: Oui.
1: Jamais. Jamais.
2: Je sais pas pourquoi je m'en doutais.
1: Jamais, jamais. La télévision, je l'ai regardée beaucoup. Moi, j'ai eu des parents qui... c'était le style de famille où on se levait le matin, la télé était déjà allumée, ça faisait l'ambiance dans la maison, quelque part. Mm-hmm. S'il y avait du silence, il y avait la télé qui tournait avec les programmes qui sont... quelque part, qui deviennent une routine. Parce que, si vous regardez bien, même s'il y a des programmes qui changent, ils changent au bout d'un certain temps, et la télé devient un événement de routine aussi. Et je déteste la routine. Je déteste la routine. En plus de ça, il y a aussi le fait que je préfère être acteur plus que spectateur. Dans ma chanson « Ma réalité », je parle de téléphone, parce que maintenant, je crois que la télé a été remplacée par
2: le smartphone,
1: les réseaux qu'on peut emmener partout. Et quand vous vous posez chez vous dans votre canapé, vous avez le choix d'allumer la télé, mais vous pouvez aussi bien passer le temps en regardant,
2: à scroller sur les téléphones,
1: etc. Donc moi, je suis encore victime de ça.
2: Ouais. Bah, quelque part, indirectement, parce qu'il y a quand même... Tu as besoin aussi de cette visibilité. Donc indirectement, tu es connecté à quelque chose.
1: Je suis connecté maintenant.
2: Ce n'est pas le problème d'être connecté, juste envie de continuer à ça. Ouais. C'est la façon dont tu es connecté, dont on se connecte en fait. Tu vois, l'hyper-connexion fait partie de la vie maintenant, on ne peut pas le nier. Ça, c'est comme ça. Je ne sais pas si on peut parler d'évolution. Ça, c'est un autre sujet, un autre débat. Mais le fait est que ça fait partie de la visibilité des artistes. Et même si tu veux partager quelque chose de vivant et de vrai, ça va passer par ce biais-là. Donc, moi, je pense que c'est la façon dont on se connecte.
1: En fait, il faut savoir, et ça rejoint un petit peu le livre Sapiens de Yuval Harari, ça reste un outil.
2: Exactement.
1: Ça reste un outil.
2: C'est comment comme tu vas t'en servir.
1: On peut avoir un marteau, planter des clous, et on peut avoir un marteau et faire mal à des gens.
2: Tout à fait, exactement. Mais donc, c'est exactement ça. Je suis tout à fait d'accord avec toi.
1: Donc, l'utilisation de l'outil.
2: L'utilisation de l'outil, plein d'outils, que ce soit même l'intelligence artificielle, on peut aussi faire des débats là-dessus. Facebook aussi, au début que Facebook était là, je me souviens, les gens pensaient que c'était terrible, mais moi j'ai toujours répondu que ce n'était qu'un outil. Et tout ce qui arrive maintenant, ce ne sont que des outils. Comment on s'en sert? Là est la question.
1: Ouais, c'est
2: donc
1: exactement ça.
2: Ça rejoint ton marteau et tes clous. C'est ouais.
0: Que voulez-vous créer en concert? Le lien avec le public, c'est quoi? Ce que vous donnez dans votre personne?
1: Je suis très attaché à la réciprocité. Parce que. Vu que c'est des textes qui ont du sens et qui sont assez, assez forts, il y a besoin d'une certaine explication, quelque part, de pourquoi ce texte a été créé. Et aussi, j'essaie de faire interagir les gens.
2: Le partage.
1: Le partage, oui. Exactement, ouais. Et c'est pas le partage, après le concert, on partage quelque chose simplement. Non, il y a une espèce de... J'ai envie qu'on passe tous
2: symbiose.
1: Un bon moment.
2: C'est une symbiose, tu crées une symbiose.
1: Exactement. J'ai envie qu'on passe vraiment tous un bon moment et qu'on puisse... Moi, je me sens à ma place quand je suis sur scène. Ça, c'est une évidence. Maintenant, j'ai envie que les gens se sentent bien aussi dans cette interaction, dans ce moment de vie qu'on passe ensemble.
2: Donc, mais tu sais, j'entends, et ça je pense que c'est tout à fait légitime, hein, Mais je pense que des fois, les gens, justement, par tes textes, c'est ce qu'ils sont porteurs. Alors la majorité vont peut-être passer un bon moment, certains vont être heurtés et touchés. Ils ne vont pas forcément, sur le coup, vivre un bon moment, mais c'est une graine semée.
1: Vu qu'il y a l'aspect positif...
2: Oui, dans tes chansons, l'aspect est très positif, c'est vrai. C'est vrai. Les textes sont porteurs de plus de positif, tu as raison.
1: Donc les gens trouvent un peu de lumière...
2: c'est ça, qu'ils avaient besoin en cet instant.
1: Dans un petit battement de cils, quoi.
2: Oui. Effet papillon.
0: Philomène, quel homme êtes-vous devenu?
1: Ah, quelle question encore. Il n'y a que des questions comme ça ou quel homme je suis devenu?
2: La meilleure version de toi, voilà la réponse.
1: C'est ça, comme un...
2: Dans cet instant, parce que ça ne s'arrête pas là. Hein.
1: Non, la vie continue.
2: Ce jour, voilà.
1: Mais en ce jour, c'est vrai que je relativise beaucoup plus. Il y a des choses qui me touchaient fortement avant, qui m'impactaient. La peur aussi. La peur est quelque chose d'extrêmement bloquant dans nos propres vies. À partir du moment où on voit la peur d'une manière différente, on l'envisage d'une manière différente en fonction de ce qui nous arrive, y a une certaine force qu'on acquiert et une vision des choses qui change aussi. Donc la peur se fait de plus en plus, enfin de moins en moins, justement, par rapport à différents sujets, différentes choses que l'on vit. Et du coup, ça ouvre la porte à d'autres choses. D'autres choses qui sont, justement, c'est l'essentiel. C'est là où commence la vraie vie, quelque part. C'est là où commencent les vraies choses, les plus intenses, et le fait d'aller vers les autres, le fait de
2: la confiance qui grandit. La confiance en qui tu es vraiment.
1: La confiance, c'est extrêmement important.
2: Oui, tout à fait. Ça va même plus que loin que la confiance. C'est une forme de foi. Une forme de foi en ce que tu véhicules, ce qui sort de toi, ce qui émane de toi, ce que tu es capable de donner. C'est vraiment la foi.
1: Ça devient un mode de vie.
2: Oui, et la foi devient un mode de vie, tout à fait.
1: Ça devient un mode de vie, puisqu'après...
2: C'est pour ça qu'à un moment donné, ça fait boule de neige, parce qu'il y a des événements qui répondent à ta foi. Forcément, ça fait grandir ta foi. Et inversement, et ça fait tout le temps... voilà.
1: Ça nourrit.
2: C'est une grande nourriture.
1: Ouais, exactement,
2: c'est
1: ouais.
2: Clair.
1: Et saine.
2: Ah oui, ça, très saine.
0: Je vous emmène, on passe l'une de vos chansons. Laquelle vous préférez?
1: Alors, je les préfère toutes. Je pense que il y a une chanson qui me parle beaucoup, c'est Arrêter de m'entêter. Arrêtez de m'entêter, on en parlera après ou j'en parle maintenant?
0: Ou en parler maintenant.
1: Arrêtez de m'entêter, c'est un morceau qui m'est venu par rapport à justement la confiance en soi. La confiance en soi et le regard des autres, c'est quelque chose qui nous impacte énormément jusqu'au jour où on prend vraiment conscience que finalement le regard des autres sera toujours là.
2: Toujours.
1: Et la critique sera toujours là. À partir du moment où vous l'abordez avec une certaine confiance, ça peut changer justement le regard des autres. Alors le but n'est pas de changer le regard des autres,
2: le but était
1: bien avec soi et avec son regard-là.
2: Mais là, je pense que quand tu arrives à être bien avec toi, ce qui se passe, il y a deux possibilités et les deux ne sont pas... Tu ne peux pas les vivre en simultané. Ou tu choisis d'être approuvé par les autres ou tu choisis de te réaliser. Tant que tu es dans l'approbation extérieure, c'est impossible que tu te réalises pleinement. Et quand tu te réalises pleinement, c'est impossible que tu sois approuvé par tous. Donc quand tu as compris ça, tu te dis, qu'est-ce que je veux? Je veux me réaliser. Ok, c'est bon, le reste, c'est pas grave.
1: Ça paraît facile, tout ça. Hein. Tout ce qu'on dit, ça paraît facile. Mais c'est des années et des années de...
2: Oui, je suis d'accord avec toi. Bien sûr que c'est des années. Moi aussi, c'est des années derrière moi. Mais quand tu as compris ça, ça fait oui.
1: C'est ça, exactement. Ouais, tout
2: et
1: à
2: donc
1: fait.
2: C'est ça qui est important à transmettre au final, que ce soit à travers tes chansons, que ce soit à travers cette émission ou à travers d'autres biais, c'est dire aux gens mais c'est possible et c'est facile.
1: C'est ça.
2: Et peu importe d'où on vient.
1: J'ai pas envie de dire c'est facile parce que en fonction d'où on vient, ça peut être beaucoup
2: ça
1: plus
2: peut
1: complexe.
2: Ça peut paraître difficile.
1: Maintenant,
2: ça
1: c'est
2: peut
1: des choses.
2: Ça peut paraître difficile si tu restes attaché à ton histoire du passé.
1: C'est des choses
2: si
1: qui ne sont pas
2: impossibles. Lâche ta banane.
1: Exactement. Lâche ta banane.
2: Ça c'est facile.
0: On l'écoute, Flamène ?
1: Avec plaisir.
0: Arrêtez de m'entêter.
1: Arrêtez de m'entêter.
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0: Nous avons écouté Actuellement têté. Sabrina, vous pensez quoi de la chanson?
1: Oh, elle est extraordinaire. Elle est vraiment extraordinaire. Tout le monde peut se retrouver dedans. Waouh, c'est une grande réalité.
0: Ça vous fait plaisir?
2: Forcément que ça me fait plaisir. C'est quelque chose qui sort de moi. Si c'est validé par les autres, quelque part, même si c'est dans le contraire de.
1: Ouais, et en plus, elle est vraiment. Elle est chouette, quoi. Le rythme est super chouette et tout. Ouais, elle rayonne quelque chose de puissant. Ouais.
2: Merci beaucoup.
0: Nous allons passer à Actu. Quelle actualité positive avez-vous vécue récemment?
2: Alors récemment.
1: Ce matin.
2: Avec le sourire en plus. Je me suis levé ce matin avec le sourire. Je savais que j'allais venir ici et je me suis dit, tiens, ça va être super. L'année passée, on a fait quelque chose d'assez original. On a fait une tournée à la montagne. Et donc, il y avait toute mon équipe qui était avec moi. Par chance, ils étaient tous disponibles. Et
1: à quelle période?
2: C'était pendant l'été, l'année passée. Là, on se préparait à commencer la tournée pile poil il y a un an. On commençait à se mettre en route. Et donc, on a joué dans des refuges où on emmenait nos sacs avec ce qu'on avait besoin pour vivre, mais aussi des instruments. Donc là, c'était un sacré périple.
1: Et donc, vous alliez de refuge en refuge, à pied alors, en randonnée.
2: À pied.
1: Wow,
2: ouais.
1: C'est une belle expérience. Ouais.
2: Exactement.
1: Enrichissante de nouveau.
2: Ouais. Et ce qui était vraiment génial, c'est l'appréciation des gens quand on arrivait au refuge, parce que les gens qui crapahutent comme ça de refuge en refuge ont le besoin justement de connexion à la nature. Ils ne sont pas forcément prêts à entendre un concert. Ils étaient agréablement surpris de nous voir. Et ils ont joué le jeu. Et ça a fonctionné super bien. Il y avait même le morceau positif qu'on a écouté tout à l'heure.
1: Ouais, mais justement, parce que tu amenais ces paroles, tu amenais ce concept de vivant, de nature. C'est pour ça aussi que ça leur parlait. Si tu étais venu avec des morceaux, je sais pas moi, rock ou complètement autre, voilà.
2: C'est sûr qu'il y avait, il y avait une alchimie qui s'est passée.
1: Oui, voilà, c'est ça, c'est l'alchimie, tout à fait.
2: Dans le sens où les gens, ce qu'ils recherchent, ça complétait un petit peu leur séjour, quelque part.
1: Oui, c'est clair.
2: Et je me souviens d'une anecdote avec ce morceau positif. C'est qu'il y avait un couple d'Anglais qui était là avec leur fils, qu'on avait vu sur un refuge. Et le lendemain, on a joué dans un autre refuge et on a revu cette famille. Et le fils disait, voilà, il y a un moment, c'était dur dans la journée. Alors, il ne comprenait pas toutes les paroles parce qu'il parle un peu français, mais ils ne sont pas bilingues non plus. Mais par contre, ils ont bien retenu positif. Et le fils avait ce morceau positif en tête au moment où
1: c'était difficile pour
2: dans
1: lui.
2: La randonnée, c'était un peu difficile.
1: Ah,
2: donc
1: c'est
2: ça, c'est vraiment... C'était plaisir d'entendre ce genre de choses.
1: Et retour,
2: ils ont tellement bien aimé que finalement, ils ont regardé le concert jusqu'au bout la deuxième fois. Quoi.
1: Ah oui.
2: Donc ça, c'est vraiment quelque chose qui me touche particulièrement.
1: Encore un partage riche.
2: Ouais.
0: En montant la montée positive.
2: Exactement, positif. Je vais y arriver, positif, je positif, donc
1: ouais,
2: j'y vais. Je vais vers et je vais aller jusqu'au bout de là où je dois aller.
1: Ouais, super.
0: Lui-même, vous êtes énergique sur scène?
2: Oui, j'ai une certaine... Alors, il y a quelque chose sur lequel il faut que je travaille sur scène. C'est le fait j'ai deux formules, donc j'ai une formule solo et une formule trio. Et dans ces deux formules-là, vu que je suis guitariste, j'ai le pied de micro et la guitare, et je suis juste derrière mon pied de micro, et il n'y a pas forcément énormément de mouvement. Bien sûr, je danse, j'essaye de faire en sorte de vivre la musique au maximum, de la reproduire au maximum, même dans des gestes, des mouvements corporels. Maintenant, je reste derrière mon micro et j'aimerais bien avoir un peu plus de liberté à ce niveau-là. Genre d'avoir un micro Madonna, de pouvoir vadrouiller d'un bout de la scène à l'autre et d'être vraiment au contact des gens encore plus que je le suis.
0: Il n'y a pas Madonna qui va arriver là.
1: Non, c'est le micro-casque.
2: Je pense que Madonna aimerait trop ce que je fais. Elle aimerait trop. serait jalouse.
1: Non, je pense qu'elle aimerait celui qui le fait.
2: Ah, je sais pas pourquoi vous dites ça.
1: Mais peut-être parce que je suis une femme et que je peux le dire.
0: Philomène, une chanson qui représente votre futur et votre présent. De votre répertoire, ça pompe.
2: Ah ouais, je réfléchis. Hein.
0: Vous avez une petite idée
2: Bah, j'ai ce morceau qui fonctionne beaucoup de ma composition qui s'appelle À l'endroit. Parce que justement, je crois que c'est celui qui résonne le plus par rapport à ta question, c'est le côté. Alors, dans l'endroit, il y a, si vous écoutez bien, si vous faites un petit peu attention à ça, il y a passé, présent et futur. Avec. Excusez-moi. Avec la recherche du bonheur, quelque part. Donc, avec ce bonheur qui est. Je ne vais pas dire la réponse, vous l'écouterez dans le morceau. Mais je crois que c'est le morceau qui résonne le plus à ta question.
1: Ben voilà.
2: Donc à l'endroit.
1: À l'endroit.

0: Philomène, dis-nous, 5 personnes après l'écoute de cette chanson à l'endroit. On va mettre tout le monde à l'endroit. Dites-nous 5 personnes qui ont cru en vos projets.
1: Bah déjà, 2 personnes, hein, mes parents. Hein. Il y a mes parents et ensuite, je dirais 2 autres personnes, 3 autres personnes d'ailleurs, pour compléter les 5. C'est les personnes qui m'accompagnent dans ce cheminement musical, qui sont l'ingé son avec qui je travaille, avec qui on réalise des super arrangements et d'année en année, on s'améliore, on se connaît de plus en plus.
2: On grandissait ensemble.
1: On grandit ensemble. Mmh. Et moi, j'ai certaines demandes, ouais. Et il prend ces demandes en considération. Mmh. Et ça, c'est vraiment plaisant. Il y a aussi les musiciens. Les musiciens, il faut savoir que c'est un projet qui est sans subside. Donc, les musiciens m'accompagnent.
2: Et est-ce que c'est ta profession ou est-ce que tu as un travail à côté ?
1: J'ai un travail à côté.
2: Ok.
1: J'ai un travail à côté parce que pour l'instant,
2: ouais, j'imagine bien.
1: Je ne tourne pas suffisamment
2: non,
1: pour
2: non,
1: que ce
2: non,
1: soit
2: je
1: vraiment.
2: Comprends, je comprends, bien sûr.
1: Maintenant, je dirais ces 3 personnes qui ont été. Moi, je suis arrivé en 2023, puisque À l'endroit est sorti en 2023. C'était le premier single qui fait partie de l'EP qui est sorti en 2024 par la suite. Et donc, j'ai tourné en solo plein de fois. Et quand je suis arrivé avec ce projet. Le premier contact que j'ai eu, c'était avec l'ingé son qui s'appelle Jérémy Sève, qui travaille au Temps Mêlé à Verviers. Donc lui, il a tout de suite adhéré au projet. Lui, il a tout de suite écouté qu'il y avait quelque chose de potentiel,
2: oui,
1: une potentialité par rapport à ce projet. Mm-hmm. Et ensuite, il a ouvert son carnet de contacts et il a joint les personnes qui pouvaient coller le plus par rapport au projet.
2: C'est important, hein, les vibrations porteuses de mêmes vibrations. Hein.
1: Les connexions,
2: c'est clair.
1: Ouais.
2: Au stade où tu en es et comment tu orientes tes choix artistiques et musicaux, c'est clair que tu peux pas avec n'importe qui en fait. C'est trop vivant, c'est trop clair, c'est trop. Ce que tu portes a vraiment une identité profonde.
1: Ça a été encore un cadeau de la vie quelque part. Hein.
2: Oui.
1: Le fait d'aller vers l'extérieur,
2: oui.
1: Faut savoir que avec mon ex-compagne qui m'a accompagné pendant pas mal de temps dans ce projet musical,
2: mm-hmm.
1: On recherchait justement dans quel studio on allait pouvoir enregistrer. On était en recherche et mm-hmm. finalement, la première rencontre s'est faite avec Jérémy. Et j'ai dit à Jérémy, écoute, moi j'ai besoin d'aller voir. Aussi de rencontrer d'autres personnes pour mm-hmm. savoir avec qui je vais pouvoir travailler. Et finalement, ça s'est tellement bien passé que le soir même de notre rencontre, j'ai dit, écoute, je le sens bien.
2: Oui, c'est ça.
1: Je vois pas pourquoi
2: c'est
1: j'irai voir ailleurs.
2: Hein, c'est ça. Ouais.
1: Je le sens bien avec toi, tu m'as l'air d'être une personne avec qui le feeling passe bien.
2: Ouais.
1: Et que
2: ça, c'était en 2023.
1: C'était en 2023, ouais.
2: Ok, ça fait 3 ans déjà quand même.
1: Ça fait 3 ans déjà, ouais.
2: Et le choix, c'est... confirmé.
1: C'est complètement confirmé.
2: Allez, super.
1: C'est devenu un ami qui va.
2: Il y a des rendez-vous.
1: c'est devenu un ami. Alors, j'ai failli dire une bêtise. J'ai failli spoiler un peu son quelque chose de sa vie. Je vais pas le dire. Donc, du coup, mais il m'apporte une grande confiance et ouais. On échange beaucoup.
2: Allez, c'est génial.
1: Ouais.
2: C'est génial.
1: Et il y a eu ces 2 personnes, les musiciens, qui ont aussi adhéré au projet et qui, au niveau financier, on pouvait trouver des arrangements, parce qu'il n'y a rien à faire.
2: C'est clair, ah oui, bien sûr, ça entre en ligne de compte quand même. Hein.
1: Ouais, c'est ça.
2: Même si, en tant qu'artiste et en tant que d'une autre philosophie de vie, on a envie de le faire passer au second plan, ça intervient quand même.
1: Tout à fait.
0: Par rapport à ça, c'est vous qui mettez, comment dire, les sous pour votre... votre paix,
2: investissement.
0: Elle voit, ouais.
1: C'est ça, on a une ASBL pour pouvoir justement faire des contrats, etc. Donc on paye les musiciens et en fonction de des cachets, je me paye ou pas.
2: Ouais.
1: Je me paye ou pas, mais l'argent, c'est surtout pour rebondir sur autre chose, en fait.
2: Oui,
1: hein. C'est un investissement qui permet de réaliser un clip, réaliser... mais voilà, on se rend compte.
2: Et alors,
1: que...
2: En tant qu'artiste, comme tu dis, tu as un travail sur le côté, c'est pas trop pesant, ce travail sur les côtés ? Ou ça correspond, c'est dans la même lignée ou... totalement opposé. Sans être obligé de dire ce que tu fais. Hein,
1: si, je peux le dire, je suis animateur socioculturel dans une maison de jeunes.
2: Ok, oh, bah, ça rejoint quand même un petit peu qui tu es.
1: Donc, je, en fait, je fais, dans, par ce travail-là, je fais exactement ce qui me plaît. Je donne des cours de guitare, je coach un groupe de rock.
2: On part à la montagne. Tu es toujours dans ce partage.
1: Toujours dans le partage. En fait, il faut savoir que dans une maison de jeunes, je suis en train de faire la pub pour les maisons de jeunes. la mission des maisons de jeunes, c'est de faire des jeunes des cracks. Alors, je ne sais plus ce que ça veut dire cracks exactement, mais c'est d'en faire des personnes responsables, autonomes, solidaires et critiques.
2: L'esprit critique.
1: L'esprit critique.
2: Oh, chouette.
1: Tout à fait.
2: Il est temps que ça revienne, hein, à l'ordre du jour.
1: C'est compliqué hein, dans ce monde-là.
2: C'est très compliqué.
1: Hein, où on mâche un peu les choses. Hein,
2: c'est très compliqué parce que c'est. Hein, voilà, enfin, le endoctrinement, le mot est peut-être fort, quoique, mais sortir de redevenir libre penseur.
1: C'est ça.
2: Hein,
1: c'est ça. Moi, je pose souvent la question aux jeunes. Bah tiens, ça, mais ok, c'est comme ça. Mais toi, qu'est-ce que t'en penses, toi?
2: Oui, c'est ça.
1: Pour essayer de les faire réagir. Et
2: C'est génial de rencontrer pour des jeunes sur leur chemin quelqu'un comme toi qui a déjà baroudé, qui a déjà fait s'est expérimenté et a compris déjà beaucoup de choses. Et bah oui, c'est important. C'est important.
1: Tous les animateurs socioculturels sont comme moi.
2: Ça c'est super chouette. Mais tant mieux. Je ne dis pas que ce n'est que toi parce que tu es en face de moi. Je dis simplement que oui. Et j'espère que les auditeurs peuvent entendre que, bien sûr, chaque fois qu'on peut partager à des jeunes un autre regard, une autre ouverture et leur rendre leur libre pensée, mais allez-y, bénédiction, le monde en a besoin.
1: Tout à fait. C'est ce qui peut soigner un peu
2: certaines
1: tensions.
2: Mais bien sûr, tout à fait.
0: Phénomène de l'an passé à la rubrique Animois. Quel animal définit votre caractère?
1: Alors, il y a deux choses. Il y a deux choses.
2: Oui, c'est vrai. On a eu des surprises, c'est vrai.
1: En fait, il faut savoir que je m'appelle Philippe. Philippe, donc je disais Philomène, c'est qui aime la lune. Philippe, c'est un peu similaire, sauf que c'est avec le cheval, qui aime les chevaux. Le cheval me parle assez, dans son côté un peu majestueux, dans son côté. On va prendre un cheval sauvage, un cheval fougueux qui va avancer. Comme bon lui semble, etc. Et il y a aussi le fait que je suis lion de signe astrologique.
2: Et je ne sais pas pourquoi, mais tout à l'heure,
1: tu l'as senti.
2: Dit, il est lion. C'est vrai, je l'ai pensé. Je me dis, il est lion. Je suis lion aussi.
1: Ah, c'est pour ça que tu l'as. Si vous l'avez pas entendu, elle est lion aussi.
2: Le côté solaire, on le retrouve. En fait, je comprends.
1: Donc, je me reconnais un peu dans ces deux animaux-là. Je dirais un corps de cheval à tête de lion.
2: Ça, c'est magnifique. Ça. C'est vrai que c'est grandiose, ce descriptif. Parce que oui, c'est ces deux animaux qui veulent quand même vraiment bien décrire ce que tu partages.
0: Philomène, rappelez-nous vos concerts, les réseaux sociaux.
2: Réseaux sociaux, bah, sont ton site, comme ça au moins ils ont tout.
1: Oui, c'est ça. Vous allez sur philomène.net, Philomène avec un F et sans E à la fin. Et vous allez pouvoir atterrir sur les différents réseaux sociaux, que ce soit TikTok, Instagram et Facebook. Ouais.
2: Et je suppose tes concerts et tes projets sont sur ton site aussi.
1: Ou exactement, cas, les voilà, concerts, je fais part des voilà. Différents concerts. Je vais jouer dans pas longtemps à Vielsalm.
2: Oh, c'est pas loin,
1: ça. C'est dans un contexte qui me tient particulièrement à cœur, c'est un marché artisanal.
2: Okay.
1: Et donc, si le cœur vous en dit de venir me découvrir à Vielsalm, je serai pour la première fois en duo, d'ailleurs,
0: avec
1: le bassiste. Donc voilà.
2: Allez, je vous invite à aller le voir.
0: Ça vous intéresse aussi?
2: Ah oui, moi j'irai le voir volontiers sur scène. Franchement, tout à fait.
1: Ouais. Parce qu'il faut savoir que, il y a des morceaux qui ont été enregistrés en studio. Maintenant, il y a tout un set qui peut durer une heure et demie, sans reprise, que des chansons originales.
2: Ah mais voilà, c'est ce que j'allais te poser comme originale. Question. Je me demandais de ton répertoire qu'on tient plus ou moins. Combien de chansons? Ton répertoire propre. Hein.
1: On est à peu près à une quinzaine de chansons.
2: C'est déjà pas mal.
1: Tout à fait.
2: Que tu as composé entièrement toi-même.
1: Entièrement moi-même.
2: Ah. Super. Et ça t'arrive encore de faire des reprises?
1: J'aimerais bien faire des reprises. Maintenant.
2: Reprise ou reprise arrangée à ta façon?
1: Arrangée à ma façon, bien sûr.
2: Ok.
1: parce que j'ai fait des reprises pendant pas mal de temps,
2: ouais.
1: Et c'était vraiment du copier-coller, mm-hmm. Et je sens que j'ai besoin de
2: d'autres choses, une autre expression. Oui, je comprends.
1: Comment dire,
2: ce que tu veux dire, d'y mettre
1: vraiment intégrer le morceau, moi avec ma patte.
2: Ouais, ouais, et si tu choisissais là tout de suite quelqu'un que tu aimerais interpréter, tu choisirais qui?
1: Il y a Bob Marley que j'aime beaucoup, mm-hmm. Forcément.
2: Oui, ce côté reggae, tout ça.
1: Ouais,
2: qu'on ressemble à ta fond. Chanson.
1: Mais il y a des chansons françaises qui sont Alain Souchon, Cabrel, j'aime beaucoup, mais je n'oserais pas interpréter du Cabrel parce que il a sa manière de faire et
2: C'est très particulier à interpréter.
1: Ouais, en termes d'interprétation, je crois que je préfère laisser la place au chef.
2: Et oui, mais tu peux très bien y amener quelque chose de personnel.
1: Oui, c'est vrai, c'est vrai.
2: Tu vois?
1: Ouais.
2: Et l'interpréter et la retranscrire à ta façon. Prenons quelqu'un comme Jacques Brel. C'est quelqu'un que, personnellement, en tant que tel, il n'est pas inégalable. Si, quelque part, dans ce qu'il fait, il est inégalable dans son domaine à lui. Mais quand tu te permets de prendre une chanson, d'en ressentir l'émotion qu'il a voulu y mettre et de la retranscrire, de la rendre au public avec l'émotion, ça peut être magnifique.
1: Il y a quelqu'un à qui je pense, c'est Bourvil.
2: Ah, Bourvil.
1: Avec La Tendresse.
2: Ah oui, magnifique. Magnifique cette
1: donc
2: chanson.
1: Donc ça, c'est des morceaux qui me parlent particulièrement. Après, plus récent, il y a un artiste que j'apprécie particulièrement, c'est Ben Mazoué.
2: Ouais.
1: Qui, lui, justement, arrive à toucher les gens, mais vraiment avec toute sa sensibilité et son amour pour la chanson française aussi.
2: Oui, c'est ça. Moi, j'avoue que je suis quand même aussi... Je défends la chanson française parce qu'elle est puissante et je trouve qu'elle passe un peu trop souvent au second plan. Voilà. Je trouve que dans beaucoup d'endroits, on privilégie ou les versions anglaises et tout ça, alors que pour moi, la chanson française, elle est une richesse incroyable.
1: Exactement.
2: Voilà. Ça, c'est juste lié à moi.
1: Hein, oui, tout à fait.
2: Je trouve que ce serait bien qu'on la réhabilite un peu plus.
1: Mais oui, mais il y a des morceaux de chansons françaises qui sont immortels.
2: Extraordinaires.
1: Ils sont immortels, ces chansons.
2: Oui, c'est clair.
1: Que ce soit du Aznavour.
2: C'est clair, tout à fait.
1: D'autres personnalités françaises qui sont... même, j'irais même jusqu'à dire du Céline Dion.
2: Ça, par contre, je ne vais pas vous rejoindre là-dessus, mais voilà.
0: Je maintiens votre rapport avec la nature.
1: Alors moi, je considère que sans nature, on n'est rien. C'est la nature qui on fait partie de la nature, elle fait partie intégrante de nous.
2: Oui.
1: On a besoin de ça. Regardez, on a eu des températures caniculaires ces derniers temps. Quand l'homme comprendra que c'est dans la forêt que tu te sens bien, quand il arrive ce genre d'événement, mm-hmm. Dans ce cas-là, on aura tout compris.
2: Ouais.
1: Et c'est pas les climatisations, c'est non. Pas les... Donc, quand
2: déjà
1: on se retrouve...
2: bêtement, un arbre dans ton jardin, quand il fait chaud, va en dessous de l'arbre, c'est magnifique.
1: On sent directement la différence.
2: Impressionnant. Mmh. J'ai fait l'expérience, c'est pour ça que je peux vraiment le dire, c'est ces jours où il y a eu la canicule, effectivement. Alors, on a un arbre immense dans le jardin, j'étais en dessous, j'avais l'impression que j'avais au moins un minimum 10 degrés en moins.
1: Ouais, c'est ça.
2: Un vent, c'est tellement agréable, ouais. Je me dis, forcément, partout, on abat les arbres, donc il n'y a plus rien.
1: C'est ça, c'est ça. De toute façon, on pouvait faire la différence, hein. Aller avec un thermomètre en pleine ville et aller avec un thermomètre ce
2: Ardennes,
1: même jour
2: hein.
1: Mmh,
2: en forêt,
1: c'est exactement ça.
2: Tout à fait.
1: Donc oui, je considère que la nature fait partie intégrante de nous
2: ouais.
1: Et on a besoin... Ouais. On a besoin de fonctionner en équipe, que ce soit avec les forêts, et même une forêt, c'est ressourçant. Vous faites une balade
2: bien
1: en forêt, ça vous ressource énormément.
2: Ouais.
1: Qui n'aime pas les balades en forêt?
2: Il y a balade et balade. Moi, j'aime bien de me balader, mais je peux faire une balade de 2 heures et avoir fait 500 mètres. Parce que j'aime m'asseoir.
1: Ça s'appelle la cueillette
2: d'arbre.
1: De champignons.
2: Non, j'aime m'asseoir sur un tronc d'arbre et je suis contemplative, mais je suis dans la forêt.
1: Excellent.
0: Je vais mettre nous une chanson qui se rapporte au bonheur.
1: Il y avait à l'endroit.
2: Ouais,
0: oui, mais
2: tout à fait.
0: Qu'on va passer, qu'on a déjà écouté.
2: Ah, une nouvelle. Allez.
1: Une nouvelle.
2: Ouais, autre.
0: Ça...
1: Ouais, ça cogite là.
2: ça cogite là. Moi, si j'aurais dû dire, si je peux me permettre, une de tes chansons, on l'a déjà entendue, mais si c'est du bonheur, c'est quand j'entends positif, j'ai l'impression que le bonheur est fait waouh. Voilà.
1: Ben non, oui, parce que c'est quelque part la recherche du bonheur, elle est dans chacune de mes chansons, puisqu'il y a une problématique, il y a un sujet qui est soulevé avec, comme je disais tout à l'heure, la lumière au bout du couloir. Et la lumière au bout du couloir, c'est ce qui fait, c'est ce qui nous donne la sensation du bonheur, justement. Et la recette aussi.
0: Et pour quelle chanson, là?
1: Moi, je dirais Retentis. C'est une chanson beaucoup plus posée et qui parle d'une problématique qui est un burn-out que j'ai vécu de très proche, puisque mon ex-compagne a fait un burn-out. Mais ça peut comment dire, ça peut se référer à une dépression aussi, et avec l'écoute de soi, d'où justement le mot retentit à l'intérieur de soi, qui fait que au bout d'un moment, en s'écoutant, on peut arriver à pointer du doigt ce bonheur, justement.
2: Ah oui, tout à fait.
0: On l'écoute
1: avec plaisir.

0: après Retenti, vous nous avez fait plaisir de l'écouter, Philomène.
1: C'est toujours un plaisir d'écouter ces morceaux. J'aime beaucoup l'harmonica sur ce morceau qui donne une atmosphère apaisante et qui nous fait voyager un peu.
2: Tu n'es pas trop critique quand tu t'entends, toi ?
1: Alors au départ, c'était bizarre, au départ beaucoup. Mais à force de travailler justement en studio avec Jérémy Sève, j'ai l'habitude de m'entendre. Ça devient une habitude, donc ça va. Je ne suis pas comme certains qui ne peuvent pas s'écouter, s'entendre.
2: Tu t'es apprivoisé.
1: Exactement.
2: Ah ouais, super.
0: Nous passons à la chronique de Sabrina Martin. Chronique écoute soi, Sabrina.
2: Merci. Merci de me laisser la parole. Voilà. Aujourd'hui, dans Écho de soi, j'ai envie de vous parler de la notion de responsabilité. Et si le problème n'était pas les autres ? On a tous déjà pensé, si seulement les autres étaient différents, la vie irait mieux. On a tendance à attribuer nos difficultés aux circonstances, aux autres, tout ce qui est à l'extérieur de nous. Ils devraient être plus ponctuels, plus polis, plus compréhensifs, plus efficaces au travail, en famille, dans les transports ou sur les réseaux sociaux. Il est tentant de croire que nos frustrations viennent principalement des autres. Mais si le problème n'était pas toujours là où on le recherche. Alors je ne dis pas que les autres sont irréprochables, loin de là. Pourtant, nos conflits intérieurs naissent de nous, en nous. Alors on va prendre un petit exemple. On connaît tous quelqu'un qui a le don de nous énerver. Un collègue, un voisin, un proche, ou soi. On lui attribue tout le mérite de notre énervement. Et pourtant, lui ne demande en rien une telle réaction. Non, c'est nous qui la choisissons. C'est là que la notion de responsabilité, de comment on réagit, de ce que l'on ressent, de comment on vit une situation, entre en ligne de compte. Et c'est là qu'est notre véritable pouvoir. Sans cela, c'est comme être assis sur un cheval et laisser les rênes à l'autre ou à l'expérience. On ne sait pas où on va atterrir. Au début, c'est inconfortable de reprendre cette responsabilité de notre état d'être. Pourtant, sans cette étape choisie consciemment, toutes nos recherches désespérées pour changer nos vies ou nous sentir mieux risquent de ne pas aboutir. Alors, ça a l'air plus facile de rendre l'extérieur ou l'autre coupable et responsable de notre mal-être ou de nos émotions que d'oser se dire « Ok, c'est moi qui choisis de me sentir ainsi » et de vivre cela, de cette façon-là, avec ce regard-là,

0: L'extérieur était le miroir. Mais savez-vous que celui qui regarde, l'observateur, est l'auteur de ce qu'il voit? Voilà pourquoi c'est un miroir. Il nous renvoie à ce que l'on a pris pour vrai dans nos vies. On peut choisir dans toutes circonstances ou expériences comment vivre ce moment-là ou comment y réagir. C'est oser quitter les anciennes habitudes qui sont tenaces. C'est se demander si cela nous apporte de la joie de continuer à croire ce que l'on croit, peu importe d'où on a hérité ses croyances. Ça peut faire peur de prendre la responsabilité totale de notre vie car il n'y a plus d'échappatoire, plus de victime possible. Ce que l'on est, ce que l'on vit, comment on se sent, relève de nous uniquement, plus d'excuses. Et c'est surtout une révélation en fait, une grande libération. On se rend compte qu'on a les pleins pouvoirs, qu'on les a toujours eus. Et c'est ça le merveilleux et puissant, puissant message. Car si on a créé tout ce que l'on est, vit jusqu'à aujourd'hui, sans encore en être conscient, imaginez ce que l'on peut créer et vivre en pleine connaissance, conscience de ce pouvoir en nous. Voilà ce que nous offre de reprendre la responsabilité en conscience. Car, que l'on y croit ou pas, nous sommes les créateurs responsables de ce qu'est notre quotidien. Si ces mots font écho en vous, c'est déjà un grand pas. Il y a déjà une part de vous qui est touchée et qui reprend conscience de sa véritable nature. On peut alors regarder ce qui fait nos vies chaque jour, en voyant que c'est l'écho de nos choix passés qui se joue devant nous. Et si nous changeons notre regard, nos choix, que nous orientons nos vies vers la meilleure version de nous, alors demain est déjà occupé à prendre place. Même si, dans la matière, ce n'est pas encore visible à l'œil nu. En étant responsable de comment on vit chaque expérience, le voisin, le collègue, le proche, va-t-on céder à la colère, à la rage, ou va-t-on prendre du recul et se demander « Ai-je envie de dire oui à cette colère qui veut émerger ?» Vais-je me laisser emmener par ce cheval sans tenir les rênes? Ou ne choisirais-je pas de rester en paix et d'observer cette expérience pour ce qu'elle est? Juste une opportunité de réorienter ma vie et de la créer avec tout ce que je peux y voir fleurir. Comment sait-on que quelque chose change? Parce que l'on n'a plus envie de réagir de la même façon et que l'on se sent en paix dans une situation qui auparavant aurait suscité de l'angoisse, de l'anxiété ou de l'énervement. Je terminerai par un questionnement pour chacun. Et si ce que nous reprochons aux autres était juste une invitation à mieux nous comprendre nous-mêmes? Et s'il était juste question de nous? Qu'est-ce que cela me raconte de moi? Quelle histoire je me raconte en cet instant? Et si l'autre n'était en vérité que le révélateur dont j'avais besoin.
1: Merci à Bruno Martin. Bravo.
2: Bravo.
0: Avec Philomène.
2: Bah, ça me parle beaucoup tout ça. Forcément, ça me parle beaucoup dans le sens où je me pose souvent la question quand quelque chose chez quelqu'un que je peux avoir en face de moi me dérange. Je me dis, mais quelle est la part de moi
0: qui est dérangée?
2: Qui est dérangée?
0: Tout à fait.
2: Et souvent, comme un miroir, en fait, cette personne qui est en face, je me dis, ben tiens, il y a quelque chose en moi que je n'ai pas suffisamment analysé, qui est chez l'autre personne, et que là, dans ce contexte-là, je l'observe.
0: Il est reflété.
2: C'est ça.
0: Tout à fait.
2: C'est ça.
0: C'est tout à fait ça. C'est d'où le fait de cette comment? Notion qu'on dit toujours, le miroir, ce que tu vois à l'extérieur est le miroir de toi. C'est là où ça rejoint tout à fait, tu l'as très bien expliqué. Ou quand tu croises quelqu'un et qu'il y a quelque chose qui te dérange, on veut directement, plutôt que de prendre la responsabilité, qu'est-ce que ça va me dire chez moi, on veut l'accuser, on veut l'ignorer, on veut même le bannir de notre vie généralement. Quand c'est comme ça, il faut absolument qu'on enlève ce personnage de notre vie parce qu'il nous dérange tout le temps. Alors que si justement on prend l'opportunité, waouh.
2: C'est tellement plus facile de dire que c'est la faute des autres.
0: Bien sûr, c'est ce que j'ai dit, c'est tellement plus facile.
2: Ah oui.
0: Mais on fuit alors, on fuit tout le temps.
2: Ben oui, tout le temps.
0: Tout le temps. Voilà.
1: Nous allons passer à la rubrique des mythos du temps. Philomène, quel est

0: état d'esprit actuel? Orageux, ensoleillé, nuageux, éclairci ou averse?
1: Quelle question enfin.
2: Ensoleillé.
1: Avec ce morceau positif, je ne peux être que ensoleillé.
2: Mais
1: moi, j'ai beau écrire ce morceau-là, j'ai beau avoir écrit ce morceau-là, moi, dès que je l'écoute, ça me met la pêche, quoi.
2: Ah oui, mais ça m'étonne pas. C'est vraiment ça qui donne, quoi. C'est vraiment ça. Il donne le sourire.
1: Hein, exactement.
0: Philomène, dites-nous une vérité que personne ne sait sur vous.
1: Bah, ceux qui me connaissent pas savent, ne savent pas plutôt, que je suis diabétique insulino-dépendant.
0: Ah.
1: Donc voilà, je suis diabétique insulino-dépendant depuis que j'ai 21 ans. C'est quelque chose qui me suit, donc j'ai un très bon traitement avec une pompe insuline, etc. Et ça va, je le vis, je l'ai bien vécu dès les premiers jours. Et bon, il y a eu des hauts, des bas, mais maintenant, je dois dire que j'ai apprivoisé ma maladie et que grâce à la technologie, qui reste des outils, comme on disait tout à l'heure, eh ben, ça a été un outil relativement important pour moi et je le vis bien. Donc voilà, le diabète n'est pas une fatalité.
0: Ben, merci Philomène, nous arrivons à la fin de l'émission. Merci à Philomène.
1: Merci à vous de m'avoir invité pour cette émission. Je suis ravi d'avoir pu répondre à vos questions et n'hésitez pas à m'écouter.
2: Non, allez l'écouter, ça vaut vraiment la peine.
0: Merci à Sabrina Martin et merci aux auditeurs de Radio Sud. L'émission sera disponible en podcast. Philomène, je vous souhaite bonne continuation, peut-être...
2: Tout le bonheur du monde.
0: On se retrouvera dans une autre émission, à l'émission où vous viendrez.
1: Avec grand plaisir. Moi, je souhaite une très très belle vie à chacun de vos auditeurs. Et écoutez ce morceau positif. Ça va vous régénérer.
0: Et pour nous quitter, choisissez une chanson pour finir l'émission.
2: Conclure.
0: Oui.
1: Une chanson?
0: Oui.
1: Une chanson, je dirais ma réalité, parce que c'est un phénomène de société qui est assez actuel. Et je pense qu'il faut bien prendre conscience de cet outil qui sont les smartphones et les séries pour nous divertir. Maintenant, il faut que ça reste un divertissement, que ce soit une... je cherche mes mots. Que ce soit une évasion et pas une fuite.
2: Oui, c'est ça.
0: Bon, merci Philomène.
1: Merci à vous.
2: Merci beaucoup. Merci à tous.
0: Radio Sud à bonne attitude. À une prochaine fois.
2: À la prochaine fois.
1: À la prochaine fois.

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Salut à tous, nous y voilà, une heure plein de reggae sur Radio Sud, musique du soleil de Jamaïque, quelques bons vieux classiques, quelques reprises et aussi des disques rares, pas communs. On a démarré avec les Slickers et Johnny Too Bad, extrait de la bande originale du film The Harder They Come, un film que je vous conseille. Hurley B arrive et ça s'appelle comme par hasard History of Jamaica. Bienvenue dans l'émission, c'est Michel au micro avec vous pendant une heure.

The Doctor, c'est le surnom de cet artiste jamaïcain Hurley Bee. On écoutait son morceau History of Jamaica. La suite avec encore un bel hommage à l'archipel, Brigadier Jerry. Le morceau s'appelle tout simplement Jamaica, Jamaica. Bonne émission avec moi sur Radio Sud 105 FM, émission numéro 18, s'il vous plaît.

Jamaica, Jamaica, c'était Brigadier Jerry et tout de suite, eh bien, c'était Welcome to Jam Rock avec Damian Marley, encore un de la lignée Marley. On va continuer dans la même ambiance avec un des chanteurs les plus populaires de Jamaïque durant les années 70, c'est Johnny Clark, un petit peu de spiritualité donc avec Price, The Name of Jah.

Un morceau immortalisé par Don Penn dans les années 90. Ici, c'était la version de la chanteuse toujours en activité d'ailleurs, anciennement de Zaytrees, choriste de Bob Marley, la version de Martha Griffiths, No, No, No, You Don't Love Me Anymore sur Radio Sud. Le reggae, vous le savez, est souvent inspiré par la politique, par les inégalités sociales, par l'amour aussi, on s'en rend compte à chaque émission, un amour pas toujours partagé, on l'entend bien avec cette version de Marcia Griffiths d'ailleurs. On va rester dans ce thème des amours contrariés avec Tanya Stevens et It's a Pity, dans le même air, sur le même rhythm, comme on dit en Jamaïque. On écoutera ensuite les Allemands de Steeds et Waterpumpy. Bonne écoute dans cette ambiance chaleureuse qu'est le reggae. On en a plein les oreilles à chaque fois, mais c'est un vrai régal.

Avec Anthony Bean en featuring sur ce morceau Water Pumpy et les Allemands de Steed sur Radio Sud. Sur le même rhythm, juste avant, on écoutait Tanya Stevens et son classique It's a Pity.

Vivian Jackson, de son vrai nom, on le connaît aussi sous le nom de Jesus Pratt. Je n'invente rien, c'était Happy You, dans un morceau mystique, comme le reste de son œuvre d'ailleurs, Deliver Me From My Enemies. Ça vaut dit une petite reprise.

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Les Scatellites, Rock for Rock, toute une ambiance. Je vous parlais tout à l'heure de reprise de classique en version reggae. Voici Adele et son titre Set Fire to the Rain, version reprise par Reggae Star. Et puis le duo, pour suivre, le duo Bernard Lavilliers, Jimmy Cliff et Melody Temple.

Et après ce super classique, eh bien, on termine cette émission avec le maître incontesté du reggae, Bob Marley, surnommé le pape du reggae. Voici donc Is This Love, et je vous dis à bientôt.